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1: Ceux qui n'entendent pas ce jingle, c'est qu'ils n'écoutent pas Erdiwa. Ceux qui entendent ce jingle, c'est qu'ils écoutent Erdiwa, parce que ça leur fait du bien, voilà. C'est tout. Il n'y a pas à chercher midi à sa porte, hein. Autant balayer à 14h.

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2: Bonjour, aujourd'hui pour les autres voix de la presse, nous recevons Olivier Legrain. Bonjour Olivier.
3: Bonjour.
2: Donc Olivier Legrain, donc vous êtes une personne qui a fait fortune, qui a un cœur qui penche à gauche, et vous avez publié un ouvrage « Sauver l'information de l'emprise des milliardaires », car un de vos chevals de bataille, justement, c'est la liberté de la presse, la liberté de l'information. Est-ce que vous pouvez nous expliquer un petit peu, déjà pour commencer, comment vous en êtes venu? Vous avez un passé plutôt dans le milieu industriel, à défendre la liberté d'expression, et actuellement, on va dire, bah justement, l'existence d'une presse indépendante?
3: Eh bien, c'est assez simple. J'ai toujours été extrêmement marqué de mon adolescence et après par la phrase d'Anna Arendt, que je ne cite pas exactement, mais qui est une penseur ou penseuse, je ne sais pas comment on doit dire, très importante pour moi, et qui disait que les trois contre-pouvoirs majeurs dans une démocratie, c'est la presse et sa liberté, c'est la justice et c'est la science. Alors la science, pour moi je suis ingénieur, j'ai plein d'idées autour de l'éducation et de la santé. La justice, je suis pour l'indépendance totale de la justice, mais mon combat principal, parce qu'il correspondait à des choses que je considérais comme accessibles, c'est la liberté de la presse, la liberté de l'édition et de tout ce qui tourne autour. Donc avec le projet qui devrait voir le jour à fin 2027 de la Maison des Médias Libres, et puis ce livre fait avec Vincent Hédin, à peu près au moment où j'ai signé en octobre dernier, donc il y a maintenant un peu plus d'un an, le projet d'acquisition du 70 boulevard Barbès pour la Maison des Médias Libres auprès de la ville de Paris.
2: On reviendra justement sur le projet de Maison des Médias Libres. Dans votre ouvrage donc paru aux éditions Payot, vous dénoncez principalement la concentration des titres aux mains de 10 milliardaires qu'on commence un petit peu à connaître, mais en dénonçant surtout l'approche qu'ils ont des médias, c'est-à-dire que ce sont des milliardaires, oui, mais ils ne sont pas là pour l'argent. On sait que les gros médias ont souvent été aux mains de fortunes, mais là, changement un peu de paradigme, les possesseurs maintenant, les propriétaires de ces gros médias ne sont pas là pour l'argent, mais plutôt pour des visées politiques, c'est cela?
3: Alors, un peu plus que ça, oui, en grande partie oui, mais moi je distingue de plus en plus deux courants à l'intérieur de ces milliardaires. Il y a un courant qu'on pourrait dire de guerre idéologique et culturelle qui tourne beaucoup autour de Vincent Bolloré, et de plus en plus, dans les derniers mois qui viennent de s'écouler, d'un rapprochement idéologique et culturel, voire même religieux, dans une forme de catholicisme qu'on pourrait appeler un peu réactionnaire, si on allait dans ces termes-là, entre Vincent Bolloré et Bernard Arnault. Et la plupart des autres sont plus dans un capitalisme que j'appelle capitalisme d'influence, c'est-à-dire qu'on se renvoie l'ascenseur par la publicité, on fait des choses ensemble, on achète une école de journalisme ensemble, on achète des festivals, on achète des comptes d'influenceurs, quand je pense que Saad rentre dans le capital d'Air France, je crois qu'il a pris 9%, ça fait certainement plaisir au pouvoir qui dirige le pays. Donc c'est du capitalisme d'influence, donc il y a deux choses. Et puis comme je suis quelqu'un d'assez objectif, j'ai souvent entendu dire que le monde n'aurait pas été sauvé si Xavier Niel n'avait pas été là. C'est un peu une des complexités. Néanmoins, on est aujourd'hui dans un pouvoir de ces gens-là qui n'a jamais eu d'équivalent dans l'histoire. Il y a bien eu le parfumeur Coty qui, à un moment, détenait le Figaro. Il y a eu Émile de Girardin sous la Troisième République et l'Empire. Mais ça n'avait pas cette dimension de ce que j'appelle toute la chaîne de valeur. C'est-à-dire que dans une autre vie d'industriel, on appelait ça la chaîne de valeur. C'est-à-dire que quand on va de l'amont à l'aval, et là, ils vont partout. Ils vont sur la presse, ils vont sur la distribution des livres, ils vont sur la production des livres, ils vont sur les festivals, ils vont, comme je le disais il y a quelques secondes, sur les influenceurs. Ils vont sur les instituts de sondage. Rien ne leur échappe pour avoir un pouvoir d'influence
2: C'est ça,
3: culturelle.
2: Ils veulent détenir toute la chaîne de l'édition, de l'information, de la fake news d'ailleurs. Vous dites également qu'il y a quand même une volonté justement dans ces monopoles, parce qu'on se retrouve face à des monopoles, des volontés d'affaiblissement de l'État, et donc qui se retrouvent justement aussi dans les lignes éditoriales qui sont portées par ces médias aux mains de milliardaires de droite, voire d'extrême droite.
3: Tout à fait. Tout à fait. Et on tombe sur quelque chose aussi, que ces gens-là ne connaissent pas grand-chose au domaine auquel ils se confrontent. Et ils voient bien, à la fois parce que vous évoquez sur les fake news ou par des journalistes de plateau sans enquête, et non-respect de la Charte de Munich, la Charte de Munich étant les devoirs et obligations signées en 1971 pour les journalistes, disons, dignes de ce nom avec des vraies cartes de presse. Là, on est sur l'information qui circule en boucle, très souvent, et qui n'est pas vérifié, il n'y a pas d'enquête. Et à la limite, on fait venir en plateau des gens qui discutent à perte de vue de sujets qu'ils n'ont pas approfondis.
2: Oui, tout ça, vous en parlez assez bien, en donnant pas mal d'exemples, justement, et en dénonçant le fait qu'on est maintenant dans une communication de commentaires et que beaucoup de législations, de faits divers, oui, et que justement, on a de moins en moins d'enquêtes, de reportages, que c'est Bolloré, mais d'autres aussi, quand ils arrivent à la tête de certaines rédactions, justement, coupent les crédits, licencient, poussent au départ des reporters, des gens qui faisaient de l'enquête. Vous dénoncez également la position de l'État par rapport un peu au non-soutien pour ces médias indépendants qui font de l'enquête, entre autres justement avec la loi, les lois qui encadrent tout ça, donc la loi sur le secret des affaires également. Donc on voit qu'il y a une restriction même menée par l'État pour limiter la liberté d'informer, d'enquêter.
3: Oui, et puis vous évoquez un problème, les aides publiques depuis... le Conseil national de la résistance, elles n'ont pas été fortement modifiées. Elles sont très, très distribuées, surtout en fonction de la diffusion, ce qui veut dire que quand vous démarrez comme jeune média, ben, vous avez très peu d'aide. D'ailleurs, c'est significatif que sur le droit voisin, ils ont été plutôt de travailler avec Google, alors qu'on devrait imaginer qu'un État devrait pousser à ce que des journaux indépendants puissent émerger. Or là, ils font totalement l'inverse.
2: En effet, on le voit, il y a un très bon livre aussi qui est paru, c'est « Réduire au silence » de Sophie Lemaître, que nous recevrons d'ici quelques semaines.
3: C'est un très bon livre, absolument, que j'ai lu et qui est un très bon livre, vous avez raison de le préciser.
2: Et justement, qui aborde un petit peu toutes ces stratégies, autant aux mains de différents gouvernements, différents États, que d'industriels pour déstabiliser les médias, les lanceurs d'alerte ou des responsables d'ONG. On est dans une situation un petit peu similaire actuellement en France, justement, avec des Et on le voit très bien, par exemple, dans le documentaire « Ces assos qui se tiennent sages » de Télé Mille Vaches, ou encore le livre « L'État contre les associations » qui est paru il n'y a pas longtemps, où on voit qu'il y a une dynamique, justement, pas forcément de censure, pas forcément d'interdiction, mais on joue par des outils légaux pour faire taire des médias.
3: Tout à fait, vous avez tout à fait raison. C'est un système, il y a une tendance... De la même manière que politiquement, il y a très nettement depuis quelques mois ou années un rapprochement entre ce que j'appelle la droite dure et l'extrême droite, de la même manière, tout ça est relié à ce que vous venez d'exprimer. C'est-à-dire que c'est tout un système qui nous emmène quand même avec un risque majeur d'avoir moins de démocratie dans un pays dont je rappelle que la devise qui moi m'a nourri toute mon enfance, mon éducation, est liberté, égalité, fraternité. On finit par l'oublier complètement. On l'a tellement galvaudé, ce terme-là, que plus personne ne le reprend. Moi, pour moi, c'est fondamental. Et quand vous déclinez avec une certaine éthique les mots liberté, égalité, fraternité, ben vous voyez qu'il y a énormément de choses qui en découlent. Et on voit bien sur ce qu'on est en train d'évoquer ensemble, la liberté et l'égalité ne sont plus du tout respectées.
2: Et c'est ce que vous dénoncez également dans ce que vous appelez une guerre culturelle contre celles et ceux qui veulent lutter pour la justice sociale et environnementale. C'est justement de moins en moins de liberté d'agir.
3: Absolument, vous avez totalement raison, et c'est ce qui se passe de plus en plus dans notre pays.
2: Et vous expliquez aussi tout ce qui se met en place en termes de réseau, autant au niveau national qu'au niveau international, de cette extrême droite qui s'organise. Vous parlez entre autres du réseau Atlas, vous pouvez nous dire un petit peu plus ce qu'il en est ?
3: C'est un réseau qui de plus en plus réunit les extrêmes droites de toute l'Europe et du monde entier, qui sont de plus en plus prégnantes. On voit l'influence de Steve Bannon, on voit l'influence d'Orban. Enfin, quand vous regardez aujourd'hui ce qu'est l'Europe, voire le monde, l'influence des réseaux d'extrême droite sont de plus en plus puissants. Je pense qu'il y a, je n'ai pas fait de calcul, mais je pense qu'en 20 ans, il y a eu une modification culturelle de ces réseaux avec une puissance forte et une guerre culturelle qui est alimentée, comme on était en train de le dire tous les deux, par appelons-le les réseaux Bolloré. Il y a également quelque chose dont on parle pas beaucoup parce qu'on pouvait pas parler de tout. C'est la puissance des algorithmes qui viennent notamment des États-Unis. Et les GAFAM ont acquis un pouvoir. Donc, quand vous mettez en route tous les algorithmes issus des GAFAM et que vous vous attaquez au cœur de l'information, comme on vient de décrire en France, on a une dérive immense vers l'extrême droite ou la droite dure de l'ensemble du système politique mondial. Hein.
2: Et on voit aussi justement que ces médias dominants actuellement aux mains de milliardaires plutôt justement droite et d'extrême droite donnent la primeur aux faits divers, aux commentaires, mais voire relais des fake news sont un peu ces autoroutes de la fausse information qui sont dénoncées par l'ARCOM, mais contre lesquelles, entre guillemets, la société a vraiment du mal à lutter.
3: C'est-à-dire que l'ARCOM n'a pas assez de pouvoir. Si on passe un peu à la partie recommandation, les choses auxquelles je crois le plus comme les temps devraient être les plus simples, c'est les aides publiques qui devraient être modifiées pour pouvoir aider beaucoup plus les journaux indépendants. Et puis il y a quelque chose qui me choque profondément, c'est ce qui s'est passé au JDD. C'est-à-dire que si, comme à Libération ou au Monde, tous les journaux avaient la possibilité de s'opposer avec un droit de veto à définir à leur nomination d'un directeur de la rédaction quand un milliardaire prend le pouvoir, ça changerait beaucoup de choses. Parce que là, finalement, il suffit qu'ils appliquent la clause de conscience, tous les journalistes s'en vont, ou beaucoup, en tout cas les plus puissants s'en vont, et on met une équipe de rédaction avec un nouveau directeur. Et le journal est complètement basculé. Quand on voit ce qui est devenu le JDD par rapport à ce qu'il était avant, c'est impressionnant.
2: Vous expliquez aussi un peu la dynamique qui s'est mise en place ces dernières années sous le gouvernement Macron avec la fin de la redevance, ce qui est considéré comme un péril pour l'information, pour le pôle de public d'information en France. Est-ce que vous pouvez nous expliquer un petit peu justement les impacts économiques et sous quelle coupe se retrouve maintenant ce pôle d'information?
3: Ah ben, c'est très compliqué. Alors effectivement, on n'est pas obligé de faire des procès d'attention, mais on peut être inquiet. Donc il y a une première phase qui a été la suppression de la redevance, ce qui veut dire que la redevance, ou l'équivalent maintenant, est dans la responsabilité du Parlement, et donc il peut être modifié à tout moment. Puis un deuxième point de ce qu'on appelle la réforme Dati, qui est qui n'est pas obligatoirement mauvais sur tous les plans, parce qu'on peut dire que. Et ça fait de la polémique entre moi et une partie de la gauche là-dessus. Je pense que une holding, ce qu'on appelle une holding de moyens dans l'industrie, ce n'est pas toujours stupide. C'est-à-dire que ça oblige les gens à mettre des moyens en commun ou ça les aide. Et ce qu'on appelle les moyens de back-office, c'est-à-dire ça peut être la comptabilité, ça peut être la paye, ça peut être la communication. Par contre, le risque majeur, c'est de toucher ce qu'on appelle le front-office, c'est-à-dire le contenu. Et dans la réforme Dati, il y a un risque non négligeable que ça soit potentiellement, sous une autre forme de gouvernement, le début d'une privatisation des services publics. Et ça, les services publics, ça fait partie du bien commun. Donc pour moi, c'est très, très, potentiellement très grave. Ça commence par la suppression de la redevance, et puis ça peut continuer, par, une attaque sur le contenu.
2: Dans votre livre, vous fournissez pas mal de pistes, entre guillemets, justement, pour essayer de rétablir un équilibre quant à la liberté d'expression, un équilibre démocratique. Parmi vos projets, vous avez justement ce projet de maison des médias libres, donc à Paris, dont on a parlé très rapidement en introduction. Est-ce que vous pouvez nous présenter un petit peu plus ce projet qui, d'après vos dires, serait livré fin 2026, début 2027?
3: Non, fin 2027.
2: Fin
3: Fin
2: 2027, alors.
3: 2027. C'est quelque chose que je porte depuis 10 ans, revient à ce qu'on se disait en tout début sur la citation d'Hannah Arendt sur la liberté de la presse. J'ai imaginé avec d'autres, notamment avec François Gès, qui était à ce moment-là, qui malheureusement n'est plus là, le patron de la découverte, une sorte d'endroit, alors de pluralisme dans certains cas, de résistance dans d'autres selon ce qui se passera politiquement dans notre pays. C'est situé 70 boulevard Barbès, c'est en négociation finale avec la ville de Paris. C'est quelque chose qui tourne entre 4000, à peu près aux alentours de 4500 mètres carrés. Il y a 350 postes de travail, mais je dirais après le Covid, 350 postes de travail et le télétravail, ça fait à peu près 500 personnes qui peuvent se retrouver par intermittence dans cet endroit. Il y a une salle de débat de 250 personnes et il y a des studios d'enregistrement très sophistiqués. Donc ça peut être quelque chose de très puissant selon la manière dont les médias vont se l'approprier dans les années qui viennent.
2: Est-ce que les médias, est-ce que des médias seront à résidence, c'est-à-dire auront leur bureau à l'année?
3: Oui,
2: ou est-ce
3: absolument.
2: Que c'est ça.
3: Ils sont en train de travailler. Qu'est-ce qui sera coworking? Qu'est-ce qui sera résidence? Mais il y a tout un projet à construire. La signature devrait approcher dans les semaines qui viennent. Et après, il y aura 2 ans pour que les médias réfléchissent à ce qu'ils veulent faire de ce lieu.
2: Vous avez déjà, je pense, pas mal de médias qui ont dû se porter candidats pour participer.
3: Oui, il y a énormément de médias qui sont candidats, mais comme ils le font remarquer, et j'ai appris à vivre avec eux, 2 ans, c'est très loin, donc ils ne savent pas où ils en sont dans 2 ans.
2: Oui, toujours ces problématiques.
3: Ah, bah, c'est terrible.
2: On voit que Mediapart s'en sort bien, Reporter aussi, il y a pas mal de gros
3: oui,
2: sites d'information.
3: Mais il n'y en a pas beaucoup, absolument. Reporter s'en sort très bien, Mediapart aussi.
2: Voilà,
3: ils ne sont pas très nombreux, hein. Vous savez, ils sont plus de 150 ans en France. Hein.
2: Et il y a énormément de médias aussi, de proximité des fois dont on parle un peu moins, mais qui font un bon
3: travail. Absolument, j'en ai aidé beaucoup. J'en ai aidé beaucoup dans le pays, absolument.
2: Oui, je vois passer votre nom de temps en temps. Aussi proche du syndicat de la presse, pas pareil. Vu qu'on parle un peu des petites structures, des médias, il y a quelque chose aussi que vous mettez en avant, et que on pourrait peut-être terminer là-dessus, on verra. Mais c'est comment protéger l'existant. Et entre autres, il y a des possibilités juridiques de limiter les acquisitions pour que les médias justement ne puissent pas se faire racheter par des milliardaires comme Bolloré.
3: Oui, Julia Cagé l'avait évoqué un peu, c'est elle qui est la première à souligner tout ça, mais c'est très difficile à exercer, on voit bien que ça ne s'est pas exercé. Et c'est là, c'est un peu aussi une des conclusions du livre, c'est-à-dire qu'à la fin des fins, il faut avoir le pouvoir politique d'imposer les choses. Si on n'a pas le pouvoir politique, on peut avoir un pouvoir d'influence, comme on parlait tout à l'heure dans un autre domaine de capitalisme d'influence. Mais je reste très dubitatif sur notre vrai pouvoir de modifier les choses. D'abord parce qu'il y a les milliardaires d'un côté que moi je ne suis pas du tout dans ce genre ni de problématique ni de capacité financière. Et que deuxièmement, si le pouvoir politique ne veut pas bouger, c'est très compliqué. On voit, il y avait la proposition d'Emmanuel Grégoire il n'y a pas longtemps, qui était un projet de loi qui ne va pas aboutir, où il essayait de limiter justement le pouvoir des milliardaires. Mais à un moment donné, il faut avoir le pouvoir politique pour faire avancer les choses.
2: Oui, c'est ce que vous expliquez très bien, en disant également que malgré votre statut entre guillemets de personne fortunée, vous faites pas le poids face à ces milliardaires qui peuvent dépenser plusieurs dizaines de milliards pour racheter des groupes de presse. Mais par contre, vous plaignez un petit peu justement de pas avoir été suivi par d'autres personnes fortunées qui auraient justement le cœur plutôt à gauche. Vous vous sentez vraiment seul un peu dans cet univers ouais.
3: Oui, je le dis, je le redis. Il y a des choses qui bougent un petit peu autour de moi et c'est bien. Mais la puissance de feu de l'autre côté, elle est immense. Et on est une petite goutte d'eau, on se bat un peu avec nos poings. Mais c'est vrai que j'espérais, d'ailleurs sur un autre sujet qui était l'accueil inconditionnel des exilés en France ou des migrants, ça dépend comment on les appelle, je me suis retrouvé aussi assez seul. Pas complètement, moins seul là. Oui, je pense que ce sont des causes qui ont des implications politiques très fortes, et dans un pays où, comme on l'a longuement expliqué depuis les minutes que nous passons ensemble, un pays qui va plutôt vers la droite dure et l'extrême droite, donc ce sont des combats de résistance qui ne tendent pas beaucoup de gens, manifestement.
2: Oui, heureusement, on a encore une diversité de médias, mais tous se tirent un peu la langue, hein. On voit régulièrement des appels à dons, des appels à financement, des appels à soutien. Et en effet, je pense que la mise en commun, la holding, est quelque chose qui, en ce moment, est plutôt salvatrice, je pense. C'est pour ça également, par exemple, qu'il y a eu le syndicat de la presse, pas pareil. On voit le fonds pour la presse libre aussi, qui crée un fonds Riposte pour venir en aide aux médias attaqués. On voit également Cop Media qui fait des appels pour soutenir la presse indépendante. On sent qu'il y a urgence, hein, au niveau de la presse, au niveau de la diffusion, au niveau de l'édition aussi, hein. Il y a un très bon livre qui est paru il y a pas si longtemps que ça, l'année dernière, hein, Débordé, Bolloré. Monsieur Legrain, je vous remercie de votre disponibilité. Je rappelle donc que vous avez fait paraître le livre Sauver l'information de l'emprise des milliardaires, donc avec Vincent Hédin qui est journaliste. C'est paru aux éditions Payot.
3: Merci infiniment de m'avoir reçu.
2: Mais avec plaisir. Et puis écoutez, on attend avec impatience aussi l'ouverture de la Maison des médias libres, un espace justement qui pourra peut-être permettre aux médias indépendants d'avoir un lieu commun pour voilà, avancer et puis ben, sauver l'information. Merci beaucoup.
3: Merci à vous.

0: Je suis à présent avec Edwin qui représente le journal Mouet, un journal papier, le journal dubitatif, quoique. Bonjour Edwin.
1: Bonjour.
0: Est-ce que tu peux nous présenter ce journal ?
1: Bien sûr. Alors c'est un journal donc, qui a été créé en novembre 2019 à Nice par une troupe de Niçois qui estimait que notre ville méritait mieux que Nice Matin et qu'on avait envie de montrer une autre facette de notre ville, populaire, festive, par-delà la carte postale. Et donc on s'est réunis en sachant pas trop où on allait au début. Et puis assez vite, on a eu envie un peu de se professionnaliser, entre guillemets. Donc il y a des journalistes classiques, on va dire, qui ont rejoint l'aventure, dont moi. J'ai un parcours d'école de journalisme parisienne, etc. J'ai déjà bossé dans des médias mainstream. Et puis d'autres non-journalistes qui travaillent dans le milieu social, par exemple, mais qui ont des belles plumes. Et tout ce petit monde-là a donc créé ce journal avec une ligne éditoriale qui nous tient à cœur, qui est celle de l'anarchie. On est tous des anarchistes et donc on se sert de nos pages à la fois pour faire du journalisme d'investigation, de reportage, d'enquête, etc. Mais toujours avec ce prisme anard, donc porté sur les luttes sociales, sur des thèmes qui nous sont chers, l'antiracisme, la question de l'État, de la police, du féminisme, toutes les dominations en fait. Et donc ça fait 56 numéros que ça existe, c'est en bimestriel maintenant, on a été en mensuel pendant 5 ans. On est tous bénévoles ou quasi-bénévoles pour le faire. Voilà ce que je peux dire sur Mouet.
0: Le syndicat de la presse, pas pareil pour vous. Pourquoi c'était important pour vous de le rejoindre ?
1: Parce que en 2021, notre journal était naissant. On a organisé des premières assises de la presse libre. On avait appelé ça les assises intergalactiques et transnationales de la presse libre, satirique et indépendante. Et donc l'idée pour nous, c'était juste de rencontrer nos pairs PAIRS de cette presse indé pour pouvoir apprendre en fait tout simplement de leurs pratiques et pour pouvoir commencer à évoluer. Et un des membres de la rédaction a proposé cette idée de syndicat en se disant maintenant qu'on se réunit tous ensemble, est-ce qu'on créerait pas une structure qui permette de se mettre tous ensemble pour porter un certain nombre de revendications desquelles on est en train de parler ce week-end par exemple, donc sur la reconnaissance d'un statut de journaliste indépendant, une meilleure attribution des aides à la presse, sur un accès plus facile à la carte de presse par exemple, qui peut parfois nous empêcher de travailler alors qu'on est des médias reconnus avec des numéros de CPPAP et d'IPG, donc c'est des termes un peu techniques, mais c'est en gros pour dire qu'on est des médias reconnus officiellement par les instances. Et donc l'idée du syndicat est venue comme ça, et assez vite les médias qui étaient présents lors de ces assises se sont joints à l'idée, et donc c'est un peu bête à dire, mais unis on est un peu plus fort quoi.
0: Cette histoire de carte de presse, c'était quelque chose qui était important de discuter sur cette assemblée générale aujourd'hui. Est-ce que la discussion a déjà eu lieu ? Est-ce que tu as envie de nous faire un petit retour ?
1: Elle vient juste d'avoir lieu. En gros, l'idée, c'est de dire on est des médias reconnus, mais il y a certains lieux, notamment des lieux de pouvoir ou des gens de pouvoir qui nous sont interdits d'accès, que ce soit dans des conférences de presse ou des procès un peu sous tension. On nous fait souvent la demande de cette carte de presse, et si on l'a pas, on peut pas accéder à des gens à qui on a envie de tendre le micro et en plus à qui on aurait envie de le tendre de manière un peu plus impertinente que peuvent le faire des médias plus traditionnels, plus mainstream. Donc il y a plusieurs idées. L'idée principal, ce serait de dire, puisque nous sommes des médias reconnus par les instances, mais qu'en fait les critères d'attribution à la carte de presse sont nominatifs et sont d'ordre financier, nous on demande d'avoir une carte de presse collective par rédaction qu'on pourrait se donner aux besoins des enquêtes des uns et des autres. Et donc ça nous paraît pas totalement fou de formuler cette requête. Elle est en train de se préciser. Et la deuxième chose qu'on se dit, c'est en attendant, on est prêt à se faire nos propres cartes de presse, puisque finalement pas tout le monde sait à quoi ressemble une carte de presse quand c'est un policier en manif ou quand c'est un membre de la sécurité privée d'un tribunal. D'avoir une sorte de pirouette, avec un tampon du syndicat de la presse, pas pareil, qui s'auto-attribuerait une carte de presse en attendant, dans un geste un peu humoristique, mais tout aussi sérieux, de dire nous voulons avoir accès à ces lieux-là pour faire notre boulot, en fait, quoi.
0: On parle pas de falsification, on parle vraiment d'un truc alternatif, mais l'idée, c'est quand même que ça ressemble à une carte normale pour que ça passe à travers un peu, non ?
1: Oui, non, pas de falsification, bien entendu. Il y aurait une carte avec un tampon du syndicat où on verrait bien que c'est une carte un peu différente, mais de dire, journal de la presse, pas pareil, et de voir, en fait, on a lancé cette idée-là juste avant que tu arrives, et de voir un peu si ça marche, quoi. Mais moi, en fait, j'ai eu une carte de presse quand je bossais dans les médias mainstream, et clairement, j'ai vu le bénéfice que ça pouvait avoir. Ça m'a permis d'interviewer Darmanin une fois. C'est pas un fait d'armes, mais juste pour le besoin du papier, c'était important, en fait, d'avoir accès. C'était pour l'inauguration d'un hôtel des polices à Nice. Moi, pour être complet sur mon reportage, si j'avais pas pu accéder à ça, c'était un peu dommage, quoi. Et surtout, comme j'ai dit, ça permet aussi de poser des questions un peu plus accrocheuses, quoi, que c'est à ces politiques qui sont jamais mis en difficulté ou rarement. Et donc c'est aussi pour ça qu'on revendique ça, pour avoir du réel qui arrive un peu dans ces endroits feutrés, quoi.
0: Si on a envie de découvrir l'impertinence de votre plume, l'impertinence de Mouet, où peut-on trouver des informations ?
1: Alors, on fonctionne beaucoup par abonnement parce qu'on a peu de diffusion en kiosque et en librairie. Donc, le mieux, c'est d'aller sur notre site www.mouet.org et de s'abonner à l'année. Ça coûte pas très cher. On est à 40 euros par an. Il y a des tarifs précaires aussi à 35 ou 30, je sais plus d'ailleurs. Sans justificatif, bien évidemment. Et voilà, c'est 44 pages tous les deux mois de journalisme, d'interviews et de diffusion de la pensée anarchiste depuis Nice.
0: Merci Edwin.
1: Merci à toi.
2: C'était Les Autres Voix de la Presse avec Olivier Legrain à propos de son livre Sauver l'information de l'emprise des milliardaires, paru aux éditions Payot. L'interview était suivie de celle de Edwin pour le journal Mouet, membre du syndicat de la presse Pas Pareil. À la semaine prochaine, d'ici là. On va s'aider.

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3: Il est 5h en temps universel, 7h à Paris et à Bordeaux.
4: Andréane Mélard.
3: Bonjour à toutes et à tous. RFI Matin commence maintenant. 3 heures d'infos. Et aujourd'hui, lundi 27 juillet 2026, on va beaucoup parler de ces méga feux qui ravagent le sud-ouest de la France, mais aussi le Canada, l'Espagne. Deux invités ce matin pour en parler. La colonelle de sapeurs-pompiers Claire Kowalewski et puis Pauline Villain-Carlotti, docteur en géographie, spécialiste des incendies de forêt. Avec elle, on va s'interroger sur la récurrence de ces incendies et la réponse à apporter au long terme. Bonjour Fabrice Le Grier.
5: Bonjour Andréane, bonjour à tous.
3: Gironde, Landes, Var, la France fait toujours face à plusieurs incendies donc ce matin.
5: Et le plus gros se trouve à une quinzaine de kilomètres de la métropole bordelaise. Il a parcouru 42 000 hectares et nécessité l'évacuation de 220 000 personnes. Une lueur d'espoir peut-être. La préfecture de Gironde ne signale pas d'évolution majeure ce matin après plusieurs jours de progression ininterrompue. Des incendies qui seront au cœur de plusieurs réunions aujourd'hui.
3: En Allemagne, le suspect de l'attaque perpétrée samedi soir à Berlin a été abattu hier.
5: Un individu identifié comme un jeune islamiste radicalisé, déjà connu des services de renseignement. Samedi soir, il avait foncé en voiture sur les participants à la marche des fiertés à Berlin, tuant une personne et faisant une trentaine de blessés. La capitale allemande où nous retrouverons notre correspondant.
3: Au Mali, l'ouverture aujourd'hui du procès du journaliste Chahana Takiou.
5: Figure de la presse malienne, emprisonné depuis près de 2 mois, il sera jugé pour atteinte au crédit de l'État à travers l'institution judiciaire, et ce après des propos tenus lors d'un événement officiel.
3: Et puis également dans ce journal, le Tour de France, il y a un 5e sacre pour Tadej Pogacar.
5: Le Slovène qui entre encore un peu plus dans la légende du cyclisme. Nous reviendrons sur les temps forts de cette édition 2026 dans ce journal.
3: Les incendies qui ravagent la France au cœur d'une série de réunions aujourd'hui.
5: La première se tiendra dans 2 heures maintenant au ministère de l'Économie, autour de la table des professionnels du tourisme, de l'énergie ou encore des assurances. Objectif, faire le point sur ces incendies dévastateurs, identifier les besoins prioritaires et assurer la continuité de l'activité économique dans les territoires touchés. Une autre réunion sur les impacts sur l'économie se tiendra cet après-midi, tandis qu'à 10h, Emmanuel Macron réunira tous les ministres concernés par cette crise. Au total, ce sont près de 115 000 hectares qui ont été dévastés par les flammes depuis le début de l'année en France. Plus de 13 000 départs de feu et 30 à 40 foyers qui sont encore combattus simultanément au quotidien. À l'image de la Gironde où l'on vient de vivre une 5e nuit consécutive de lutte contre les flammes, la situation est globalement stable selon la préfecture ce matin. Pas d'évolution majeure à signaler après plusieurs jours de progression ininterrompue. Le gigantesque incendie qui a parcouru 42 000 hectares depuis mercredi se trouve à une quinzaine de kilomètres de la métropole bordelaise. 240 habitations ont été détruites. Près de 220 000 personnes ont dû être évacuées. Et des milliers de pompiers et militaires luttent comme ils le peuvent contre ce brasier. Des secours qui peuvent compter sur le soutien et l'aide d'agriculteurs, notamment Sarah Krakowicz.
6: Les pompiers se glissent au milieu des nuages de fumée pour tenter de contenir les flammes. L'eau utilisée est en partie transportée dans des citernes amenées par des bénévoles. Romain est en train d'en remplir une. Il vit à Andernos-les-Bains, à quelques kilomètres de l'incendie.
7: Pour se rendre utile, donc eu des appels pour essayer de venir filer un petit coup de main de la mairie. Donc de suite, on a dit s'il faut aider, on est là. Hein.
8: Comment vous faites pour savoir quoi faire? Vous avez parlé avec les pompiers pour qu'ils vous expliquent un peu.
7: Alors, on croise des pompiers qui nous expliquent. Il y a des pompiers qui sont un peu désabusés, qui savent pas trop. On fait un peu comme on peut.
9: On est toujours sur la D106 avec des feux actifs.
6: Plus loin, Théo Hernandez, jeune agriculteur de la région, est sur place depuis 4 jours pour prêter main forte.
10: C'est usant, on dort 2-3 heures par nuit, très attaché à notre territoire et à notre patrimoine, donc bien évidemment que dès qu'on est disponible, on vient les aider. C'est triste et surtout on a l'impression que ça ne va jamais s'arrêter.
6: Face aux nombreuses reprises de feu liées au vent, toute aide semble la bienvenue. Depuis mercredi, 75 sapeurs-pompiers ont été blessés selon la préfecture de Gironde, qui demande aux agriculteurs qui souhaitent se mobiliser de le faire de manière encadrée. Sarah Krakowicz, Lège Cap-Ferret, RFI.
5: Et un bilan qui, on vient de l'apprendre, vient de s'alourdir avec désormais 84 pompiers blessés. Des incendies qui ravagent aussi les Landes, plus au sud. Le feu de Biscarrosse est mieux contenu, mais toujours pas fixé. 3600 hectares ont brûlé, nécessitant l'évacuation de quelques 8000 personnes. La forêt des Landes, composée quasi exclusivement de pins, face à l'ampleur de la catastrophe, son modèle économique interroge. Géré par une écrasante majorité d'acteurs privés, la zone est soumise à une exploitation intensive pour maximiser les rendements. Mais cette méthode crée des conditions propices aux incendies, fragilisant l'écosystème et notamment les sols. Nathalie Nollet est conseillère en environnement et membre du fonds de dotation Forêt en Vie.
1: Normalement, un sol forestier dans une ambiance forestière et dans un écosystème à différents étages, il reçoit pas plus de 3% du rayonnement solaire en direct. Tout le reste est filtré par les différents étages de végétation. Là, on est sur des sols qui sont déjà mis en lumière de façon plus importante, puisque les pins ont quand même un couvert forestier qui est plus faible et qu'il n'y a quasiment pas de végétation dessous. Donc on est déjà sur des sols qui sont exposés à des chaleurs plus importantes en règle générale que dans un écosystème forestier fonctionnel et diversifié. Et en plus, dans les Landes, si on prend le contexte des Landes, ce sont des sols qui sont déjà assez sableux, donc avec peu de retenue d'eau à l'intérieur, puisque c'est surtout le bois mort, l'humus, et puis un peu tous les micro-organismes qui fonctionnent dans le sol, qui vont faire que le sol va contenir une certaine quantité d'eau. Le bois mort, quand il est au sol et qu'il est gorgé d'eau, il fait l'effet d'une éponge. En fait, il retarde l'avancée du feu.
5: Incendie dans les Landes, en Gironde, mais aussi dans le Var, où les pompiers sont parvenus à contenir les flammes près de Pont-Évès, où quelques 4500 hectares sont partis en fumée.
3: Et je vous rappelle nos deux invités ce matin sur le sujet, Claire Kowalewski, colonel de sapeurs-pompiers, 6h20 au Universal, et puis à 7h15, TU Pauline Villain-Carlotti, spécialiste des incendies de forêt et de la gestion sociale de l'environnement. Berlin panse ses plaies après l'attentat qui a frappé la marche des fiertés. C'était samedi soir, l'auteur présumé de l'attaque a été abattu.
5: La porte de Brandebourg illuminée aux couleurs de l'arc-en-ciel hier soir et un slogan en lettres blanches, Berlin est la ville de la liberté. Un hommage aux victimes de l'attentat perpétré samedi soir, une femme a été tuée par une voiture bélier. 29 personnes ont été blessées. Après une journée de traque, le terroriste a donc été mis hors d'état de nuire. Berlin, où l'on retrouve David Philippot, bonjour.
2: Bonjour à tous.
5: David, quels sont les derniers éléments ce matin ?
2: Parcelle 46 d'un jardin d'ouvriers à l'ouest de Berlin. C'est là, dans une maisonnette entourée d'un carré de pelouse, qu'Abdul Balout avait trouvé refuge à la suite d'une information fournie par son entourage. Les agents du SEK, une force d'élite de la police fédérale, l'ont encerclé en milieu d'après-midi. Les négociations échouent. Puis vient la riposte quand le suspect charge les agents avec une machette, celle avec laquelle il avait déjà agressé les fêtards en prenant la fuite. Une riposte en deux salves. Malgré une tentative de réanimation, sa mort est constatée à 18h34. Une mort qui n'éteint pas pour autant l'enquête sur l'attentat, sur d'éventuelles complicités, même s'il semble avoir agi seul. Son père, interviewé depuis le Liban par le magazine Spiegel, évoque le basculement de la petite délinquance vers l'islamisme, des conflits sur la longueur de sa barbe. Mais son fils de 21 ans n'a jamais pu adhérer pleinement à l'État islamique, car la famille Balout est chiite et non sunnite, comme l'organisation. Ce qui n'a pas empêché, comme le dit son père, un lavage de cerveau en règle.
5: David Philippot en direct de Berlin pour RFI.
3: Une troisième nuit consécutive sans frappe américaine sur l'Iran.
5: Aucune attaque signalée après deux semaines de bombardements massifs. Hier, l'ambassadeur des États-Unis à l'ONU a déclaré que Donald Trump laissait de la place pour des pourparlers avec Téhéran. Pas d'attaque non plus de la part des Iraniens contre les intérêts américains dans les voisins du Golfe. Conséquence, des cours du baril de Brent en baisse ce matin, redescendant nettement sous la barre des $100 et même brièvement en dessous des $90. Toujours est-il que les prix à la pompe restent élevés. L'incertitude règne concernant la suite des événements, aussi bien pour les marchés mondiaux que pour ces automobilistes new-yorkais que Gwendal Lavina a rencontrés.
11: Sur cette route très fréquentée, deux stations-service se font face. Les prix sont identiques parmi les moins chers de New York. Le gallon d'essence, presque 4 litres, est vendu à $3,98, $1,30 de plus qu'avant la guerre. Monique garde donc l'œil sur le compteur du prix.
12: Je suis dégoûtée. Les Américains souffrent vraiment et c'est stressant. Je fais moins souvent le plein et je cherche la station la moins chère. Et puis j'essaye de prendre un peu plus les transports en commun, mais tout le monde ne peut pas le faire.
13: We don't have the luxury of that.
11: C'est le cas de Martins, chauffeur de taxi qui fait le plein tous les jours. Depuis le début de la guerre, il gagne jusqu'à $400 de moins chaque mois.
14: It's unbelievable right now.
15: C'est incroyable. Chaque jour, l'essence augmente de 2 ou 3 centimes. Mais le prix de nos courses est encadré, donc on ne peut rien faire. C'est notre salaire qui prend. C'est très dur.
14: You know, it's really tough.
11: À la pompe d'à côté, Daryl n'est pas très optimiste.
16: On n'a pas le choix, mais je ne sais pas combien de temps on va pouvoir tenir. Tout ça, c'est de la faute de Trump, et on ne sait jamais ce qui nous attend ensuite.
11: Selon un récent sondage, 46% des Américains déclarent que le prix...
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2: Bonjour à toutes et à tous, ici Ismo sur les ondes de RDIWA et pour l'interview du jour, je suis avec François. Salut François.
3: Salut Ismo.
2: Toi, tu fais partie de l'association Tous en Tongs.
3: Exactement, association qui est plutôt basée à Lyon, enfin on va dire maintenant entre Lyon et Vienne. Et puis on organise avec une autre asso, pas très loin d'ici, un festival qui s'appelle la Tongue électrique et qui en est déjà à sa cinquième édition.
2: Cinquième édition pour la Tongue électrique. Donc la seconde association, on ne l'a pas présentée, mais il s'agit de Gigore électrique.
3: Ouais, c'est ça. Alors, Gigore Électrique, c'est une asso qui est quand même bien connue dans le secteur, notamment pour avoir organisé pendant de nombreuses années le Freak Show Festival, sur lequel nous, on a eu l'occasion de se rendre à plusieurs fois en tant que public. On y a aussi passé des disques. Ils nous ont invité une année à passer des disques. Donc, c'est vrai que le lien s'est créé entre les deux associations. Et puis, c'est ça. C'est vraiment une histoire d'amitié au départ et de goût pour le rock. Ensuite, le festival s'est arrêté. Ils ont monté plutôt une sorte de guinguette en fait, avec différents week-ends où il y avait des cartes blanches à des assos. Donc nous, on a eu une carte blanche, on a commencé à organiser ça avec eux et puis on s'est dit que ça serait cool peut-être d'aller un petit peu plus loin dans la collaboration. Donc ensuite, on s'est associé pour organiser un festival. Alors j'appelle festival, mais c'est vrai qu'on va dire deux soirées, en tout cas deux soirées rock. Et ça fait maintenant donc 5 ans que ça dure.
2: On peut préciser que ces deux soirées auront lieu le 31 juillet et le 1er août. Et ça se passera à Gigore Électrique.
3: Ouais, c'est ça. Alors, le site de Gigore Électrique, il est entre les villages de Gigore et Lozeron et de Cobonne. Je pense que vous situez à peu près, on va dire, quand on est vers Aoust-sur-Scie, on remonte en direction du Vercors. En tout cas, le site est vraiment très, très beau pour ceux qui n'ont pas encore eu l'occasion d'y aller. L'avantage, c'est que il fait chaud la journée, ça on va pas le cacher, mais à la tombée de la nuit, on commence à être beaucoup plus au frais. Et ça fait du bien en ces temps.
2: Tu m'étonnes. Donc c'est une programmation qui est quand même essentiellement rock.
3: Oui, c'est ça. Alors en fait, depuis le début, on se retrouve autour du punk, du rock garage, du synth punk. On va dire que s'il y a un groupe qui symbolise un peu tout ça, c'est Frustration. Frustration, c'est un groupe de Paris, groupe de post-punk qui a souvent joué à Gigore, qu'on a fait nous jouer l'année dernière. Et c'est devenu des amis. Et c'est vrai que c'est un peu le groupe qui rassemble un peu tout le monde autour de ça. Et on va dire qu'on est vraiment dans ces esthétiques. Alors on se refuse pas d'aller vers différentes esthétiques. Un peu plus de niche, on va dire, des trucs un peu plus noise ou un peu plus hardcore, par exemple. Mais on va dire qu'on reste quand même dans une esthétique rock. Et c'est pour ça aussi que les gens, je pense, apprécient et reviennent chaque année.
2: Esthétique rock, chaque soir, il y a 3 groupes en live, plus un DJ set.
3: Oui, c'est ça. Alors en fait, on s'est dit, que c'était plutôt la bonne formule, et ça nous permet de ratisser assez large. Alors, en général, on essaye d'avoir peut-être pas dire tête d'affiche, mais en tout cas un groupe qui rameute un petit peu, un autre un peu middle qui nous permet d'aller vers des choses un peu différentes, et puis un groupe. Alors on dit ici groupe local, mais là on a un groupe de Lyon et un groupe de Cray, donc au final ça fait deux groupes locaux pour les deux assos.
2: Oui, parce qu'on rappelle que l'asso Tous en Tongs, elle est basée à Lyon.
3: C'est ça.
2: Alors que l'association Gigore Électrique, c'est bien sûr à Gigore.
3: C'est à Gigore, exactement.
2: C'est la Drôme qui rencontre Lyon, en
3: c'est
2: fait.
3: C'est ça.
2: Oui, tout à fait. Donc, on peut commencer peut-être par dévoiler cette programmation. Hein. Vendredi 31 juillet, il y aura Doppler, Le Roi se meurt. Donc, Le Roi, ça s'écrit comme un nom de famille, quelque part, en un seul mot. It Girls. Et ça se conclura avec DJ Von Kids.
3: Ouais, alors Von Kids, c'est un habitué des soirées. C'est un DJ qui est basé à Valence, d'ailleurs, qui tourne beaucoup dans le...
2: Il est résident au Mistral Palace, je crois, même.
3: Ouais, c'est ça. Bah, on se connaît bien aussi. Il est au rendez-vous à chaque fois. Doppler, c'est un groupe qui a beaucoup joué il y a une vingtaine d'années, qui était basé à Lyon, et qui a fait vraiment partie de cette scène noise française qui avait le vent en poupe à cette époque. Ils ont beaucoup joué en France, pas mal à l'étranger aussi. On Allemagne notamment, où ils avaient vraiment une grosse fanbase. Et puis, après, ils ont vaqué à leurs occupations. Et il y a quelques années, 2-3 ans, ils se sont reformés en disant, bah allez, on continue. Alors, ils ont refait quelques concerts plutôt en mode anniversaire. Et puis, finalement, là, ils viennent de sortir un nouvel album. Donc, on est très heureux de les avoir ici à la Tongue électrique.

0: Le Roi Summer, c'est un groupe qui vient de Paris, donc c'est un duo synth-punk un peu dépressif. Voilà, pour ceux qui connaissent le groupe Gwendoline, qu'on avait fait jouer aussi il y a quelques années, on est un peu sur le même registre, mais on est encore plus énervé au niveau de la musique. Donc voilà, c'est vraiment synth-punk, voire techno à des moments, et avec des paroles bien, bien dépressives dessus.
1: Oui, parce que je vois qu'on mentionne EDM, c'est Electronic Dance Music, ouais. Electro, Kraut, Acid, Punk.
0: Voilà, c'est ça.
1: Ouais, donc ça donne une petite idée de l'ambiance qu'il y a. J'aurais peut-être pas utilisé le terme dépressif, mais plus malsain.
0: C'est vrai, c'est un peu malsain, mais en tout cas on peut danser, c'est pour ça qu'on les a mis d'ailleurs en dernier, ils seront en dernier sur cette programmation qui commencera donc avec It Girls, donc avec des musiciennes qui viennent de Lyon, et c'est un groupe qu'on suit aussi depuis un petit moment et qui fonctionne vraiment bien. Là, elles sont parties en tournée dans différents pays d'Europe, et puis on sait qu'il y a un label anglais qui s'intéresse beaucoup à elles et qui devrait peut-être les signer prochainement. Je n'en dis pas plus.
1: C'est chouette. Voilà.

0: En tout cas, ça fait plaisir de voir un groupe de filles au sein d'un univers quand même très masculin.
1: C'est ça.
0: Et
1: alors
0: ça, ça fait du bien.
1: On essaye quand même chaque année. Alors, on n'est pas parfait non plus, mais voilà, on sait que depuis des années, notamment dans la scène rock, c'est souvent une histoire de mecs, et ça fait quand même du bien d'arriver à varier et de pouvoir avoir à la fois des filles, que ce soit dans l'orga, dans le public et évidemment sur scène. On essaye au maximum d'avoir un peu de parité.
0: Je vois qu'il y a marqué Hit Girls, Cold Pop d'appartement.
1: Ouais.
0: Donc ça serait entre la Cold Wave et la Pop, quelque part.
1: Ouais, on peut dire ça. Après, il y a un côté un peu lofi, c'est pour ça le côté appartement. Oui, Hit Girls, il y a un côté assez dépouillé, on va dire, dans leur musique. Créé, je pense, au départ, pop d'appartement, ça peut être ça la définition. Et puis voilà, il y a un côté aussi un peu cold. Elles joueront en ouverture, donc voilà, on aura le temps de faire l'ascenseur émotionnel jusqu'à la fin de soirée. Et puis il y a Von Kids, donc qui sera là du début aux interplateaux et qui mixera à la fin. Donc voilà, lui il est capable de passer du garage assez sombre et de finir avec Prodigy ou autre chose. Donc voilà, c'est aussi en fonction de la réception du public.
0: Oui, ça fait déjà une belle soirée ça, hein. L'ouverture des portes c'est à 19h, le début du concert à 21h.
1: Ouais.
0: Et ça dure jusqu'à point d'heure.
1: Ouais, c'est ça. Bon, on essaye quand même de limiter un petit peu. Après, on invite les gens à quitter le site et à aller sur le... Alors pareil, on appelle pas ça un camping parce que c'est pas un vrai camping, mais dans tous les cas, il y a beaucoup de gens qui viennent planter leur tente ou qui viennent en camion, etc. Donc là, il y a un grand champ pour les accueillir. Cette année, la petite nouveauté, c'est qu'on va pouvoir mettre un point d'eau donc à l'extérieur du site. Une douche, voilà, c'était un petit peu un des points qui manquait, et des toilettes sèches, donc ça sera un petit peu mieux organisé de ce côté-là, parce que c'est vrai que c'était un truc qui manquait.
0: Ouais, à l'époque du Freak Show, je me souviens pas s'il y avait ce genre d'infrastructure.
1: Ouais, ça dépendait des années, ouais, de l'affluence attendue. C'est vrai que l'année dernière, on a été un peu surpris, mais on a eu quasiment 500 personnes par soir. Cette année, on vise un petit peu moins, mais voilà, on sait pas vraiment à chaque fois combien on va avoir de monde. Et c'est vrai que voilà, on a eu aussi des gens qui disaient c'est super, c'est bien organisé. Après, voilà, si on peut avoir un peu plus de points d'eau. Et puis là, évidemment, ça vous aurait pas échappé avec la canicule et tout ce qui se passe. On va être d'autant plus vigilant sur l'accès à l'eau et le fait de faire très attention, notamment à ne pas faire du feu ou à jeter son mégot. Je remets mes petits signes de prévention.
0: Ah oui, il y aura une vigilance accrue des cendriers, vous en trouverez partout sur le site. Donc, on fait confiance à la bonne intelligence générale.
1: Exactement, j'aurais pas mieux dit.
0: Et j'imagine qu'il y a un tarif d'entrée pour venir vendredi.
1: Oui, alors les tarifs, c'est donc 18€ la soirée et c'est 30€ le pass week-end. Alors on a quand même pas mal de gens qui réservent un pass week-end, mais après on peut venir également une soirée. On essaye de garder des tarifs quand même assez accessibles. Chaque année on est obligé d'affûter un petit peu, des fois d'augmenter, mais bon, on reste quand même sur des tarifs assez accessibles pour tous.
0: Bah, 30€ pour 6 groupes en live, 2 DJ sets, oui, ça semble plutôt sympa en fait. Et tu parlais de réservation, pour réserver ça se fait en ligne,
1: ouais,
0: c'est bien
1: ça. Alors il suffit d'aller sur les réseaux sociaux, sur Facebook par exemple, ou sur le site de Gigor Electric, et du coup il y a un lien Hello Asso pour réserver sa soirée. Voilà, maintenant, alors on peut en prendre également sur place, sauf si c'est complet. Généralement c'est pas complet, mais c'est vrai que c'est toujours mieux de réserver avant, surtout que c'est un petit peu moins cher si on réserve en avance.
0: Je rappelle aux auditeurs que je suis avec François et que nous sommes en train de parler du festival de la Tongue électrique, 5e édition, qui aura lieu le vendredi 31 juillet et le samedi 1er août. Il y a un pass forfait, pass week-end de 30€ pour assister aux deux soirées sereinement. Possibilité de planter sa tente et de passer un chouette moment rock'n'roll. On a passé en revue la programmation du vendredi 31. On va peut-être dire un petit mot sur la programmation du samedi 1er août. Samedi 1er août, il y a... je vois Johnny Mafia, Jessica 93, Flou et Bian en DJ set.
1: Ouais, exactement. Alors Johnny Mafia, c'est un groupe qui vient de Sens, qui a déjà, alors ils sont assez jeunes, mais ils ont quand même déjà plus de 12 ans d'expérience. Ils ont sorti déjà 3 ou 4 albums. Là, on est plus dans le, on va dire, des influences qui vont de Pixies à Weezer, avec des choses un petit peu plus actuelles. Alors c'est peut-être le groupe le plus mélodique et le plus festif entre guillemets du week-end, mais c'est un groupe qui a une forte expérience scénique et moi qui les ai vus plusieurs fois en concert, à chaque fois c'est bien la teuf.

0: Ne les ratez pas, ça sera notre tête d'affiche. Et puis juste avant, il y aura donc Jessica 93, qui est donc un musicien parisien, comme son nom ne l'indique pas.
1: Ah oui, oui, absolument.
0: Voilà, et qui vient de sortir un nouvel album chez Born Bad Records, donc comme Frustration, par exemple. Voilà, lui, c'est pareil, on est sur quelque chose d'assez dark et d'assez dépressif, comme Le Roi se meurt la veille, sur des ambiances qui sont très synthétiques, ça tire un peu vers l'indus aussi par moment, et puis une voix d'outre-tombe pour déblatérer ses textes dessus, mais voilà, c'est un truc qu'il faut rentrer dedans, mais c'est assez jouissif une fois qu'on y est.
1: Ouais, ça a l'air d'être un univers complètement hypnotique en fait.
0: C'est ça, exactement.

0: Et puis donc en première partie, pour démarrer la soirée, donc ça sera, alors je sais pas si on dit flu ou flou, d'ailleurs je crois que t'as dit flou.
1: Bah moi j'ai dit flou spontanément, parce que je crois que ça veut dire la grippe.
0: C'est ça, exactement, alors je leur poserai la question. En fait c'est un groupe qui s'est formé il y a pas très très longtemps, avec Kevin, qui est donc un des membres organisateurs, qui est également le batteur de Chaleur, qui est un groupe de gigor dans lequel jouent pas mal de personnes qui sont dans l'organisation, et voilà, c'est un trio, basse, guitare, batterie avec du synthé modulaire et une chanteuse. Voilà, donc j'avoue que j'ai écouté un ou deux titres parce que c'est vraiment tout récent, mais voilà, ça sera un de leurs premières scènes, et on est plutôt dans un mélange de noise, kraut, post-folk. Voilà, c'est ce qu'ils nous indiquent. Donc ça sera à découvrir.

0: Ça, c'est bien de pouvoir justement mettre des groupes naissants à côté de groupes plus expérimentés. Ouais. Ils doivent être contents, d'ailleurs, ces groupes-là, de participer à des scènes comme ça. Et puis, si j'ai bien compris, c'est un petit peu les bébés des organisateurs, en fait.
1: Oui, c'est ça. Bah, après, on se connaît tous bien. Et quand, en plus, on a un groupe qui est issu de la scène locale, puisqu'ils sont vraiment, je crois qu'ils sont basés à Cray, plus ou moins. Mais voilà, on est d'autant plus contents de pouvoir les programmer.
0: D'ailleurs... En parlant de programmation, est-ce que c'est toi, François, qui s'occupe de cette programmation ?
1: Alors, sur le festival, c'est vraiment collaboratif. On essaie de tous travailler en équipe. Alors, chacun, après, aussi ses spécificités. Là, il y a vraiment les deux assos. On échange beaucoup, on échange des idées, on te propose des groupes. Après, on fait aussi en fonction des dispos, des budgets. Et on arrive à chaque fois à trouver quand même des groupes qui nous intéressent chacun. Alors, des fois, il y a des débats un petit peu houleux sur pour savoir si tel ou tel groupe a sa place, mais généralement on s'entend bien là-dessus, quoi.
0: Ok, donc c'est vraiment une coopération entre les deux structures en ce qui concerne la programmation.
1: Ouais, c'est ça. Bah, le reste aussi, sur la prod, sur la com, etc., on essaye de vraiment se partager. Après, c'est vrai que l'équipe de Gigor étant sur place, c'est beaucoup qui vont travailler sur l'aménagement du site, le montage de la scène, etc. Mais sinon, c'est vrai que sur le reste, on essaye de se partager la plupart des tâches, quoi.
0: Oui. Et j'imagine que pour tous les aspects techniques, là, c'est vraiment Gigor Electric qui s'en occupe. Ils doivent avoir du matériel sur place, peut-être.
1: Oui, c'est ça. Il y a un peu de location. Après, ils ont aussi du matériel à demeure, puisque c'est vrai que Gigor Electric font aussi des concerts toute l'année.
0: Toute l'année, oui.
1: Dans la salle qu'on appelait avant le poulailler, qui est une petite salle de 200 places qui est là-bas. Donc, ils organisent des soirées à l'année. Il y avait des groupes qui répétaient avant. Donc, c'est vrai qu'ils travaillent tous plus ou moins, on va dire, dans le monde du spectacle, où ils ont été intermittents, etc. Donc, d'année en année, ils ont accumulé pas mal de matos qui est à demeure là-bas.
0: Bon, bah écoute, à mon avis, il y a tout ce qu'il faut pour passer un super moment. Et j'imagine que pour les petites et les grosses fins, il y a peut-être aussi une possibilité de se restaurer sur place. J'imagine naturellement il y aura une buvette avec certainement des boissons locales.
1: Exactement, alors on a une buvette avec des produits locaux. On a donc Totem qu'on appelle le maire de Gigor, qui est le grand Manitou du freak show et de la tongue électrique, qui est aussi maître fritier. Donc avant il faisait énormément de frites. Et cette année, c'est vrai qu'il y avait parfois pas mal d'attentes avec le succès qu'il pouvait avoir. Donc cette année, on aura un food truck donc qui s'appelle Saveur Nomade, qui est un food truck du coin, voilà, qui fait des wraps, des falafels, des couscous végé. Donc vous pourrez manger tout ça tout au long de la soirée. Et j'ai oublié de dire, donc samedi, la soirée se finira avec Behan, qui est une DJ qui est entre Grenoble et Valence, voilà, qui fait des sets assez progressifs qui peuvent finir bien électro. Donc ça sera le point d'orgue pour cette fin de festival.
0: Ouais, ça a l'air sympa. Il y a marqué sur le petit texte fouillant dans les années 80, dans les années 90, mixé aux sonorités plus contemporaines, dark disco, techno progressive.
1: Bon, on devrait bien s'amuser.
0: Ça semble bien, hein, tout ça. Toute cette programmation, on peut la retrouver en ligne sur les différents réseaux sociaux. Et y a un lien Bandcamp aussi pour écouter un petit peu la musique. De toute manière, il y aura un peu de musique qui illustrera notre interview entre chaque description de groupe.
1: Bon, je vais juste dire que sans être trop martelé ça, mais c'est vrai qu'avec ce qui s'est passé à Die récemment, etc., on est vraiment sur un site qui est assez magnifique. Il y a la rivière qui coule à côté, la Scie, dans laquelle on peut se baigner. On laisse aussi les gens un peu gérer comme ils veulent leur week-end, s'installer un peu où ils veulent, etc. Donc vraiment, on le demande chaque année, de vraiment les gens de respecter les lieux et ces lieux qui sont quand même magnifiques dans ce coin du Vercors, et de vraiment respecter la nature et d'être encore plus vigilant cette année avec et la canicule et la sécheresse sur tout ce que ça peut incomber. Donc voilà, si on voit quelqu'un qui se sent pas bien, si on voit un départ de feu, etc. Donc voilà, normalement tout va bien se passer, mais on le répétera tout au long du festival.
0: Bien sûr, tout va bien se passer, mais il faut être prudent. Bon, on rappelle donc que la 5e édition de la Tongue électrique, c'est le vendredi 31 juillet et le samedi 1er août à Gigor Electric. c'est assez facile à trouver.
1: Ouais, sur un GPS, on tape Gigor électrique, on arrive à trouver facilement.
0: On tombe dessus. On peut acheter nos places sur place sans avoir réservé ?
1: Oui, c'est ça, sauf si vraiment il n'y en a plus. Donc j'invite les gens à se rapprocher donc des réseaux sociaux, notamment sur Facebook. On n'a pas, on soutient pas forcément ce genre de réseau, mais c'est quand même le plus simple pour l'instant. Pour savoir, déjà il y a le lien donc, vers Hello Asso pour pouvoir acheter ses places. Et puis voilà, bien se renseigner jusqu'au dernier moment, savoir s'il en reste.
0: Sur place, carte bleue ?
1: Alors, sur place, pas de carte bleue, ça c'est vrai que c'est une info importante, tu fais bien de le rappeler, donc uniquement du cash, pas de carte bleue, donc voilà, il vaut mieux s'arrêter, notamment, il y a un distributeur à Aus-sur-Cie, donc pas très très loin, mais voilà, pensez-y.
0: Ouais. Et pas de chien, naturellement, c'est parce ça. Que c'est compliqué en festival.
1: On les aime bien, mais voilà, malheureusement, on peut pas les accueillir.
0: Mmh. Très bien François, eh ben, je te remercie d'être venu nous présenter ce festival Tongue Électrique, la 5e édition.
1: Eh ben, merci Ismo pour l'invitation.
0: Avec plaisir, à bientôt.
1: Au revoir.

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Nos pas légers ne sont-ils pas l'un pour l'autre sur ce chemin en ce moment? 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Ce chemin, combien de jours, combien de fois l'aurons-nous fait? Vois les nuages comme nos sentiments sont changeants. Comme eux, il est des mots qui restent dans mon cœur, comme reste la laine aux buissons. Sur ce chemin où tu penses sans penser, où le pied était souple, les pas se font plus lourds. 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C'est la lumière à nos yeux qui nous montre le chemin. Quand celui-ci commence à être pénétré par la nuit qui nous enveloppe.

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3: Andréane Mélard.
2: Et à la une de votre journal, Fabrice Le Grillet, les incendies qui ravagent la France au cœur d'une série de réunions ce matin.
4: Et la première débute en ce moment même au ministère de l'économie. Autour de la table, les professionnels des secteurs touchés par ces feux dévastateurs. Avant une cellule de crise présidée dans une heure par Emmanuel Macron. Incendie toujours en vigueur en Gironde où la situation est restée globalement stable cette nuit. Des feux toujours actifs aussi dans les Landes, dans le Var, mais aussi chez le voisin espagnol.
2: Aux États-Unis, le TPS arrive à échéance aujourd'hui.
4: Le statut de protection temporaire qui permettait notamment aux Haïtiens de résider et de travailler sur le sol américain. Quelques 330 000 personnes risquent désormais une expulsion. Les détails dans ce journal.
2: On revient aussi dans ce journal sur la mobilisation du parti des cafards en Inde.
4: Symbole du ras-le-bol de la jeunesse indienne, il a fini par faire tomber le ministre de l'Éducation et obtenir une réforme des examens nationaux. Dans quelques minutes, le portrait de celui qui a mené la fronde et secoué le pays. Retour aussi sur les manifestations et les violences xénophobes en Afrique du Sud qui ont entraîné le départ massif de dizaines de milliers de ressortissants étrangers, un coup dur pour l'économie sud-africaine.
2: Une réunion consacrée aux conséquences des incendies en France débute en ce moment même au ministère de l'économie.
4: Bercy qui réunit des professionnels du tourisme, de l'énergie ou encore des assurances. Il s'agit de faire un point sur ces incendies dévastateurs, d'identifier les besoins prioritaires et d'assurer la continuité de l'activité économique dans les territoires touchés. Dans une heure, Emmanuel Macron réunira lui tous les ministres concernés par cette crise. Tandis que sur le terrain, l'incendie qui se situe aux portes de Bordeaux n'est toujours pas maîtrisé, mais la situation est restée globale. Globalement stable cette nuit, c'est en tout cas ce qu'a indiqué la préfète de Gironde ce matin, après plusieurs jours de progression ininterrompue. Des milliers de pompiers et militaires sont toujours sur le front, d'autant qu'une nouvelle vague de chaleur et des vents secs sont attendus dans le nord-ouest de la France. Un feu hors norme, imprévisible, qui reste à une quinzaine de kilomètres de la métropole bordelaise et qui a ravagé près de 42 000 hectares depuis mercredi. 220 000 personnes ont dû être évacuées, 240 habitations détruites. Un peu plus au sud, dans les Landes, l'incendie autour de Biscarrosse est mieux contenu, mais là non plus toujours pas fixé. 3600 hectares et 198 bâtiments brûlés, commerçants et habitants qui sont un peu plus loin en front de mer ont été très solidaires avec leurs voisins sinistrés. Mais en pleine saison touristique, ils ressentent bien les conséquences de ces incendies, car la ville est à moitié vide. Sarah Krakowicz.
5: Lorsque les premiers évacués de l'intérieur des terres de Biscarrosse sont arrivés en bord de mer, Aude, patronne d'un restaurant avec son mari, a pris soin d'eux.
6: Des plaides aux familles qui étaient dans leur voiture avec les enfants, des cafés, de l'eau, des prises de courant pour qu'ils rechargent leur téléphone pour donner des nouvelles à leur famille. On a fait ce qu'on a pu à notre échelle. Voilà, et après, tout s'est déserté.
7: Vous allez avoir des pertes financières ?
6: Nous, on va avoir de grosses pertes financières, n'étant pas directement impactés par les incendies. En revanche, c'est vrai que nous serons, entre guillemets, les naufragés oubliés, parce que n'étant pas directement impacté, on a quand même une énorme perte. On ne sait pas si on pourra garder tous nos employés, donc voilà.
7: Ça vous fait peur ?
6: Très.
5: En face s'élève la grande roue de la ville, entièrement vide. Jacques y travaille depuis plusieurs étés. Il est lui aussi désespéré.
8: Il n'y a pas d'autre mot, c'est la catastrophe. On ne voit personne. Et hier, à 9h, on était fermé. Qui se comprend, en fait ?
5: Plus loin, Frédéric tient un commerce d'accessoires de plage et de décoration. Il tente de rester positif.
9: On ne peut pas faire grand-chose, on reste ouvert quoi qu'il arrive. Moi, c'était hors de question que je reste fermé parce qu'il faut quand même maintenir une activité, déjà pour nous, moralement. On espère quand même que ça va rapidement se remplir. Des amis qui ont perdu des maisons, qui ont perdu des entreprises, qui ont brûlé. Nous, on va faire une mauvaise saison, on fera les comptes à la fin.
5: Plus d'une centaine de maisons ont été détruites à Biscarrosse depuis le début des incendies. Une vingtaine de commerces ont été touchés. Mais hier, dimanche, 5000 habitants ont été autorisés à rentrer chez eux. Sarah Krakowicz, Biscarrosse, RFI.
4: Incendie dans les Landes, en Gironde, mais aussi dans le Var, où le feu est contenu malgré des reprises attisées par le Mistral. Des foyers toujours actifs également en Corse et dans les Hautes-Alpes. Tandis qu'en Espagne, une petite lueur d'espoir, avec un retour à domicile envisagé pour certains évacués après les incendies de la région de Madrid, une fois que les conditions de sécurité seront réunies, même si les feux restent non maîtrisés pour le moment. Au total, plus de 60 000 personnes ont dû être mises à l'abri.
2: Dans l'actualité également, l'homme soupçonné d'avoir foncé sur la foule réunie pour la marche des fiertés samedi soir à Berlin en Allemagne a été abattu hier.
4: Il avait été localisé en fin de journée dans l'ouest de la capitale allemande. Il s'est alors précipité vers les agents avec une arme blanche. La police a donc ouvert le feu, identifié comme un jeune islamiste radicalisé. Il était connu des services de renseignement. Une personne est décédée samedi soir, une trentaine d'autres ont été blessés.
2: Le TPS, le statut de protection temporaire accordé aux Haïtiens, doit expirer ce lundi aux États-Unis.
4: Décision de Donald Trump annoncée dès l'année dernière et que la Cour suprême a validée le 25 juin. Des centaines de milliers d'Haïtiens travaillaient dans des secteurs clés sur le sol américain, la santé ou encore l'aide à la personne, et se préparent désormais à être expulsés vers un pays en proie à la violence des gangs et qui compte déjà près d'1,5 million de déplacés, François-Damien Bourgerie.
10: Avec la fin du TPS, ce sont quelque 330 000 Haïtiens qui risquent désormais d'être arrêtés à tout moment par l'ICE, la police de l'immigration. Alors certaines ont déjà pris les devants, comme l'explique Jadina Ngustave, avocate des affaires et membre d'une association d'avocats haïtiens.
11: Certaines personnes ont choisi de s'auto-expulser. Elles partent parce qu'elles ne veulent pas subir l'humiliation d'être arrêtées et déportées par l'ICE et déposées n'importe où. Car l'ICE n'est pas obligé de les ramener en Haïti. Elle peut littéralement les déposer n'importe où où l'on accepte de les accueillir.
10: Se pose aussi la question cruciale des enfants nés sur le sol états-unien et qui en ont donc la nationalité. Nathalie Cotrino est chercheuse à Human Rights Watch.
12: Il s'agit surtout de savoir, en cas de séparation familiale, ce qu'ils peuvent faire pour leurs enfants. Par exemple, s'ils peuvent les placer sous la tutelle de quelqu'un qui a une situation légale plus stable aux États-Unis, premièrement, et deuxièmement, s'ils veulent demander, en cas de détention, que leurs enfants soient envoyés avec eux et sinon, avec qui ils vont les laisser.
10: Autant de questions auxquelles s'ajoute la peur d'être envoyé dans un pays plongé dans une crise aux multiples visages.
4: François-Damien Bourgerie.
2: En Inde, la mobilisation historique de la jeunesse a fini par payer.
4: Et désormais, le gouvernement est à pied d'œuvre afin de réformer et de sécuriser les examens nationaux après des fraudes massives. Fraude que dénonçait le parti des cafards qui a fini par avoir la tête du ministre de l'Éducation qui a démissionné. À l'origine de cette mobilisation, on trouve un homme, Abhijit Dibke. C'est lui qui a déclenché la contestation depuis les États-Unis avant de venir bousculer le pouvoir de Narendra Modi dans la rue Abdullah Erali.
13: Le cri de ralliement d'Abhijit Dibke a fait trembler le pouvoir. Deux mois plus tôt, ce diplômé de Boston lançait son mouvement depuis les États-Unis en réaction aux propos d'un haut magistrat sur les chômeurs.
14: Ça m'a vraiment outré. Comment le chef de la justice, le garant de la Constitution, peut-il nous traiter de cafards et de parasites juste pour avoir donné notre avis ?
13: Blessé par cette injure, ce spécialiste des relations publiques répond par l'absurde. Il crée le Parti des cafards. La boutade sur Instagram attire 26 millions d'abonnés en quelques semaines.
14: J'étais sous le choc, puis j'ai cherché à comprendre et j'ai réalisé à quel point la frustration des jeunes était immense.
13: Fort de ce succès, le jeune homme rentre en Inde pour porter la colère dans la rue. À Delhi, des milliers d'étudiants le rejoignent autour d'un idéal indien.
14: Notre idéologie, c'est la constitution indienne. On suit Ambedkar, Gandhi et Nehru. Et pour moi, il n'y a pas de plus grande idéologie que cela.
13: Après 37 jours de mobilisation, le jeune leader a quitté New Delhi pour retrouver ses proches dans le Maharashtra. Abdullah Erali, New Delhi, RFI.
2: En Afrique du Sud, Fabrice, des craintes pour l'économie liées au départ massif de dizaines de milliers de ressortissants étrangers.
4: Ressortissants qui fuient les manifestations et les violences xénophobes et désormais donc des craintes de pénurie de main-d'œuvre, notamment dans le secteur agricole où ils sont pourtant essentiels. Dans ce contexte, Mamoloko Kubayi, ministre de la Justice, qui préside le comité interministériel sur la migration, annonce la création d'un groupe de travail, groupe chargé d'évaluer l'impact de ces vagues de départ sur l'économie sud-africaine.
15: Nous avons demandé au ministre du Commerce et de l'Industrie, au ministre de l'Agriculture ou encore du Tourisme de mener une analyse rigoureuse fondée sur des informations fiables d'ici deux semaines en concertation avec les secteurs concernés, les employeurs et les entreprises du pays pour comprendre quel est l'impact. Et cet impact ne concerne pas uniquement les personnes qui ont quitté le pays. Nous souhaitons également vérifier les données auprès du secteur du tourisme pour établir si nous faisons face à une baisse de la fréquentation touristique. Il s'agira donc d'une analyse globale pour évaluer l'effet réel sur notre économie en termes de contribution au produit intérieur brut au cours d'un trimestre ou d'une période donnée, car nous reconnaissons que le dernier trimestre a été particulièrement difficile.
4: Propos recueilli par Valentin Hugues. Et face à ce contexte de violence xénophobe en Afrique du Sud, le Ghana vient de lancer une nouvelle opération de rapatriement pour 1000 de ses ressortissants.
2: L'ancien président du Honduras, Juan Orlando Hernandez.
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Et bonjour à toutes et à tous. Bienvenue pour partager ce Cordes Sensibles numéro 111, playlist consacrée à l'actualité musicale dans toute sa variété. On démarre en douceur avec un enregistrement laissé dans la poussière pendant 35 ans et publié enfin en CD et vinyle. Il s'agit de la session enregistrée par Norma Winston et Steve Gray avec le NDR Radio Orchestra de Hanovre, intitulé A Timeless Place, et c'est aussi le titre diffusé, inspiré du fameux The Peacocks, avec des paroles de Norma Winston. On retrouve les frères Chemirani et Tales of Nar, avec Aujourd'hui le soleil se couche sur cette civilisation, avec Benjamin Mousset au piano et Yulin au violon. Un autre album orchestral de premier choix, celui du chanteur, multi-instrumentiste, auteur, compositeur Jesse Harris, l'album If You Believe in Me et ce titre Dolores. Des Bretons inspirés par la musique arabe, c'est le trio Douar, Terre en breton et en arabe, DWAR. Voici Amazonia, extrait de leur album Timen. La même délicatesse à l'harmonica chromatique pour Hermine Durlow et la guitare d'Anton Goodsmith. Unfiltered, c'est l'album, et je ne sais quoi, ce titre. J'ai souvent pratiqué les couteaux retournés sur mon cœur asphyxié. Coraline Gay lève le voile sur ses sentiments et la couverture des choses. Ici, la lame. La franco-colombienne Eda Diaz, associée au groupe français Krill, nous propose ce délicieux Cinco con el gato. Et du pur jazz vocal tout en justesse et énergie, Cécile Brocas en quintet, That Was a Dream et The Song Is You. L'artiste soudano-américaine Doua Saleh entremêle R&B, soul et pop sur ce Of Earth and Wires. D'abord Breath, puis Glow avec Bon Iver. Soutenu par le dispositif FAIR et l'Institut français, l'artiste Anaïs Rosso a multiplié les scènes à l'étranger et a pu développer son projet musical Les Colombes. Singular est le titre du premier album du trio du même nom, composé de musiciens issus de pays différents, Édouard Perrault France à la batterie, Pascal Schumacher, Luxembourg, vibraphone et clavier, Sébastien Studinski, Allemagne, piano et trompette, pour une fusion expérimentale dans l'esprit de Beaches Brew de Miles Davis. Voici l'ouverture lumineuse de Premier Matin. Et dans son 8e album, Little Wide Open, Kevin Morby rend hommage à son Kansas natal. Et voici Badlands. Poète énervé, chanteur malentendu, Renaud Papillon Paravel nous revient pour un petit single, Reste. Pour le temps, le peu de temps qu'il nous reste, pour la flamme, l'éclair et le geste, pour le feu qui éclaire les promesses. Michel Portal, poète disparu, nous envoie quelques notes sur la liberté. D'abord le titre « Elle vit, elle me ressemble », puis un autre « J'ai envie de chanter ça ». Joliment perché, aimé M. Simone, qui a pour mentor Peter Doherty, est à contre-courant des tendances de l'époque, mais un talent immense, Nance Wind. Et reprenons au début, Norma Winston au chant, Steve Gray au piano, et le Radio Orchestra d'Hanovre, A Timeless Place, sur le thème de The Peacock.

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2: 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Et le journal vous est présenté par Karine Bellicha. Bonjour Karine.
3: Bonjour Laurence, bonjour à tous. À la une, il y a moins de foyers actifs sur le front des incendies dans le sud-ouest de la France. Une accalmie qui s'annonce très provisoire. Le retour des fortes chaleurs dès demain inquiète des pompiers déjà épuisés. Le gouvernement français est en première ligne face à la question des moyens des services de secours et de l'indemnisation des sinistrés et des entreprises impactées. Le front iranien est calme, pas de frappe américaine pour la troisième nuit consécutive, pause stratégique ou subie. L'administration Trump redoute l'effet de la guerre sur les Américains, appelé aux urnes en novembre. Et puis Olivier Prond dresse le bilan du Tour de France cycliste qui s'est achevé hier à Paris sur un cinquième sacre de Tadej Pogacar. En France, les oppositions interpellent l'exécutif sur la situation dramatique sur le front des incendies, estimant que les moyens des pompiers terrestres et aériens ne sont pas suffisants. Pointons notamment le manque d'avions Canadair disponibles. Maude Bréjon, la porte-parole du gouvernement, estime qu'il s'agit d'une polémique grossière et que les moyens de lutte contre les incendies ont massivement augmenté ces 10 dernières années. Par ailleurs, le gouvernement a annoncé des mesures en faveur des sinistrés et pour aider les entreprises. Alexis Bédu, bonjour.
4: Bonjour Karine, bonjour à tous.
3: Des milliers d'entreprises ont dû stopper leur activité.
4: Oui, près de 13 000 entreprises évacuées rien qu'en Gironde. Elles ne peuvent pas mener une activité normale. Roland Lescure, le ministre de l'économie, a donc reçu ce matin à Paris les représentants des opérateurs économiques locaux, l'occasion de leur faire plusieurs annonces, notamment négociées avec les assurances.
5: En temps normal, on a 5 jours pour déclarer un sinistre à sa compagnie d'assurance. Toutes les compagnies d'assurance se sont mises d'accord pour que ce délai soit porté au minimum jusqu'au 31 août. Donc j'allais dire, pas de panique, quand vous êtes dans la galère face à un enjeu d'urgence extrêmement importante, vous aurez le temps de déclarer votre sinistre.
4: Les assureurs prendront en charge les frais de relogement de toutes les personnes déplacées, que leur logement ait été endommagé ou non. Les entreprises de tourisme ont également pris leur part, assure Serge Papin, ministre des Petites et Moyennes Entreprises.
6: Toute l'évacuation qui s'est faite des touristes a été prise en compte par les grands acteurs, les grands opérateurs. On encourage aussi évidemment tous les touristes à ne pas venir maintenant dans les zones concernées. On est sur une saison touristique qui était très bien partie. Évidemment, ça nous touche beaucoup de voir que là, ça va perturber, bien sûr, dans ces zones-là, l'activité touristique.
4: Voilà, pas plus d'annonces chiffrées pour l'instant, mais ce qu'il faut savoir, Karine, c'est que la Gironde est un des départements, des 5 départements les plus fréquentés de France pendant les grandes vacances d'été. Après les incendies dans la même zone, il y a 4 ans, la fréquentation touristique avait immédiatement chuté d'environ 40%.
3: Alexis Bédu, sur le terrain, après plusieurs journées de progression ininterrompue, il y a moins de foyers actifs depuis la nuit dernière, mais le feu n'est pas pour autant fixé. Et cette petite accalmie s'annonce très provisoire, car les prévisions météo inquiètent. Les températures très élevées dès demain pourraient de nouveau nourrir les brasiers, alors que 42 000 hectares ont déjà été ravagés par les flammes. Des flammes qui se situent désormais à 15 km de l'agglomération de Bordeaux, la grande métropole régionale, noyé sous une fumée orange. Les pompiers sont épuisés. Beaucoup ne dorment que 4 heures par nuit depuis près d'une semaine, retournant jour après jour au front face à des feux gigantesques et incontrôlables. La fatigue devient intense et le manque de moyens se fait sentir. Pour Bruno Ménard, secrétaire général du syndicat des sapeurs-pompiers de France, il faudra tirer les enseignements de cette crise majeure.
7: C'est la minorité silencieuse qui commence à parler et à dire la même chose que les professionnels. On manque de moyens. Pour vous donner un ordre d'idée, chiffré, il y a 27 ans, il y avait autant de sapeurs-pompiers volontaires et professionnels qu'il y en a aujourd'hui. Néanmoins, en 27 ans, il y a eu une augmentation de 50% d'intervention, c'est-à-dire qu'on devrait doubler les effectifs. Tous les jours, voire quasiment toutes les heures, j'ai des appels de sapeurs-pompiers volontaires qui me disent « on est sur quelque chose d'exceptionnel, on n'arrive pas à faire face, on est fatigué, on est crevé, on n'en peut plus, on essaye de tenir et c'est dangereux pour nous ». Et nous sommes fin juillet. Les effectifs sont déjà crevés, comme s'ils avaient terminé la saison. Et aujourd'hui, il faut gérer l'urgence. Demain, en septembre 2026, il va falloir se mettre tous autour de la table. Je sais qu'il y a quelque chose de prévu au niveau de l'Élysée. Et se dire vraiment les choses. Qu'est-ce qu'on veut faire demain pour notre sécurité civile ?
3: Bruno Ménard, secrétaire général du syndicat des sapeurs-pompiers de France, interrogé par Juliette Pietraszewski. Les habitants ne sont pas autorisés pour le moment à regagner leur domicile dans le sud-ouest de la France, alors qu'en Espagne, certains évacués de la région de Madrid pourront revenir dans leur maison aujourd'hui. Premier signe d'amélioration sur le terrain, les incendies ont ralenti leur progression, même si là aussi le feu n'est toujours pas maîtrisé. Le président ukrainien est à Londres aujourd'hui pour rencontrer le premier ministre Andy Burnham. L'entrevue aura lieu sur une base navale. Volodymyr Zelensky veut conclure avec les Britanniques un accord sur les drones. L'ambition de Kiev est de créer une grande usine pour la fabrication de ces engins sans pilote au Royaume-Uni. Direction ensuite les États-Unis pour tenter d'obtenir de Donald Trump davantage de missiles américains Patriot, très efficaces dans l'interception des missiles balistiques russes. Mais les stocks sont limités après des semaines de guerre au Moyen-Orient. Une baisse des stocks qui explique peut-être la pause des frappes américaines en Iran. Thèse du New York Times notamment que dément l'administration Trump, affirmant vouloir laisser une chance à la diplomatie. Une accalmie qui pourrait aussi s'expliquer par la perspective des élections de mi-mandat prévues en novembre, 5 mois quasiment jour pour jour après le début de la guerre contre l'Iran. Les Américains restent toujours confrontés à des prix de l'essence très élevés, même si les cours du pétrole sont en forte baisse aujourd'hui et pourraient sanctionner le Parti républicain dans les urnes. Reportage de Gwendal Lavina à New York.
8: Sur cette route très fréquentée, deux stations-service se font face. Les prix sont identiques parmi les moins chers de New York. Le gallon d'essence, presque 4 litres, est vendu à 3,98 $, 1,30 $ de plus qu'avant la guerre. Monique garde donc l'œil sur le compteur du prix.
9: Je suis dégoûtée. Les Américains souffrent vraiment et c'est stressant. Je fais moins souvent le plein et je cherche la station la moins chère. Et puis j'essaye de prendre un peu plus les transports en commun, mais tout le monde ne peut pas le faire.
8: C'est le cas de Martins, chauffeur de taxi qui fait le plein tous les jours. Depuis le début de la guerre, il gagne jusqu'à $400 de moins chaque mois.
10: C'est incroyable. Chaque jour, l'essence augmente de 2 ou 3 centimes. Mais le prix de nos courses est encadré, donc on ne peut rien faire. C'est notre salaire qui prend. C'est très dur.
8: À la pompe d'à côté, Daryl n'est pas très optimiste.
11: On n'a pas le choix, mais je ne sais pas combien de temps on va pouvoir tenir. Tout ça, c'est de la faute de Trump, et on ne sait jamais ce qui nous attend ensuite.
8: Selon un récent sondage, 46% des Américains déclarent que le prix de l'essence aura des conséquences sur leur vote lors des élections de mi-mandat en novembre. Gwendal Lavina, New York. RFI.
3: Et dans le détroit d'Ormuz, c'est le statu quo pour le moment. Le blocus continue. Clap de fin hier dimanche à Paris sur les Champs-Élysées en passant par les rues de Montmartre pour le Tour de France cycliste. Dernière étape remportée à l'arraché par le Néerlandais Mathieu Van Der Poel. Un tour sans surprise, une fois encore dominé par Tadej Pogacar. Alors que faut-il retenir de cette édition 2026? La réponse avec Olivier Pron.
12: Retenir que Pogacar est le roi du peloton, bien sûr, intouchable du début à la fin, supérieur en tout à sa main. 5 fois titré désormais, comme Anquetil, Merckx, Hino et Indurain avant lui. Phénoménal et propre, jusqu'à preuve du contraire. Retenir que Remco Evenepoel, le Belge, fait un sacré beau dauphin, même à près de 7 minutes de Poggi et sans Vingegaard qui a chuté à l'entame de la 3e semaine. Constater aussi sur ce tour que la nouvelle génération est là, prête à la bagarre. Le Mexicain Isaac Del Toro, 22 ans, 3e et meilleur jeune, juste devant Paul Sexas, place, le Français, quatrième pour son premier Tour de France. À 19 ans, on n'avait pas vu ça depuis près de 100 ans. Rendez-vous est pris pour l'avenir. Le Lyonnais a l'étoffe. Retenir aussi que 3 Français figurent dans le top 10. Sexas, donc, Martinez, 5e, Jegat, 10e. De quoi faire oublier, ou pas, que pour la 3e fois de l'histoire du Tour, soit 123 ans, aucun tricolore n'a remporté d'étape. Ne pas oublier que le roi des Alpes et des grimpeurs est Richard Carapaz, l'équatorien, 2 victoires en 3 jours. Se souvenir enfin de la joie des gens sur le bord des routes, des centaines de milliers venus en famille profiter d'un spectacle gratuit. Olivier Prend sur les Champs-Élysées, RFI.
3: Place désormais au Tour de France, femme qui s'élancera de Suisse dès le week-end prochain. Voilà, c'est la fin de ce journal. Merci de l'avoir suivi. Tout de suite, c'est 8 milliards de voisins avec Emmanuel Bastide. Bonjour Emmanuel.
13: Bonjour Karine Bellicha. Prochain journal dans 50 minutes chez 8 milliards de voisins. On parle du corps aussi, mais pas du sport, de la danse classique. À tout de suite.
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1: Bonjour, l'association Les Amis de Montmorency-Wa organise une soirée conte ce vendredi 24 juillet de 18h à 22h avec trois conteurs et petite restauration. 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Alors venez nombreux ce vendredi 24 juillet à 18h. Merci.
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3: Bonjour Andiwa. 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

0: faites prendre rendez-vous. 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
1: Faites circuler les fluides, canalisez le flux. 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
1: Oh. RFI Musique. Il est 17h ici à Paris, à Madrid. Bonjour à tous.
2: Karine Bellicha.
1: À la une, après une petite amélioration, les pompiers français qui luttent contre l'incendie ravageant le sud-ouest font déjà face à une remontée des températures qui va de nouveau compliquer la situation avec jusqu'à 40 degrés attendus dès demain. L'exécutif français est en première ligne face aux interrogations sur les moyens dont disposent les services de secours. Le président Macron est sur place cet après-midi. En Espagne, le feu n'est toujours pas maîtrisé non plus, mais les autorités espèrent pouvoir maîtriser les immenses brasiers aux portes de Madrid, avant là aussi une nouvelle vague de chaleur attendue. Et puis au Moyen-Orient, même si le front iranien est calme, pas de frappe américaine, pas de réplique de Téhéran sur ses voisins, les Houthis pro-iraniens perturbent de plus en plus l'exportation de brut saoudien. L'incendie dans le sud-ouest de la France est stabilisé mais pas fixé. Après des jours de progression ininterrompue, il y a moins de foyers actifs depuis la nuit dernière, mais le feu n'est pas pour autant maîtrisé et cette petite accalmie pourrait être très provisoire car les prévisions météo inquiètent avec des températures de nouveau très élevées dès demain. Le président Macron est sur place cet après-midi pour rencontrer les forces mobilisées. Les oppositions interpellent l'exécutif, estimant que les moyens alloués à la sécurité civile ne sont pas suffisants, pointant aussi le manque d'avions Canadair disponibles. Écoutez la réponse de Laurent Nunez, le ministre de l'Intérieur, après le Conseil des ministres ce matin.
3: D'une manière générale, le budget de la sécurité civile, qui relève du ministre de l'Intérieur, le programme 161, il est passé en crédit de paiement en 2017, de 450 millions à 800 millions en 2026. Donc c'est une augmentation de 76%. On est presque au double. Donc une augmentation significative des moyens, et puis évidemment des moyens aériens. Je suis sidéré, effaré de voir qu'on commente notre flotte aérienne en se contentant de parler des Canadair. La flotte aérienne française, elle a une force, c'est qu'elle est très diverse. C'est le président de la République qui l'a voulu. 12 Canadair, 8 avions Dash, et puis nous louons chaque année, et c'est le cas actuellement, 10 hélicoptères bombardiers d'eau, et puis 6 avions qui sont des avions bombardiers, ce qu'on appelle les avions Air Tractor. Nous en avons 6, ce qui en fait d'ailleurs une des flottes les plus importantes d'Europe.
1: 42 000 hectares ont déjà été ravagés par les flammes. L'incendie se situe toujours à 15 km de l'agglomération de Bordeaux, la grande métropole régionale, noyée sous une fumée orange. 220 000 personnes sont désormais des déplacés climatiques. Et tant que le feu n'est pas stabilisé, les habitants ne sont pas autorisés à regagner leur domicile en France. Alors qu'en Espagne, certains évacués de la région de Madrid vont pouvoir rentrer. Premier signe d'amélioration sur le terrain. Les incendies ont ralenti leur progression. Le gouvernement espagnol dit espérer maîtriser d'ici demain soir les feux autour de la capitale. Deux jours décisifs avant une nouvelle vague de chaleur dès mercredi qui rend le risque de nouveaux incendies extrêmes. La capitale espagnole n'est certes pas directement touchée, mais cernée par les flammes, couverte par une épaisse fumée et exposée à un air très pollué tout le week-end. Reportage de Juan Cascon.
4: Le centre de Madrid bondait comme chaque week-end, comme si de rien n'était. Mais samedi, quand on levait les yeux vers le ciel à la Puerta del Sol, sur la Gran Vía ou au Retiro, la scène n'avait rien d'habituel. Karina gère une baraque à churros à côté de la gare d'Atocha.
5: Le ciel était très sombre à cause de la fumée. Des fois, le soleil était rouge, ça faisait peur. Et il tombait des cendres, je n'ai jamais vu ça.
4: Une étrange lumière jaune inondait les rues, l'odeur de brûlé était partout et respirer devenait encore encore plus difficile pour ceux qui souffrent des maladies respiratoires ou pour les personnes âgées comme Raphaël.
6: J'étais inquiet à cause de toutes les informations qui arrivaient et de tout ce qu'on voit à la télévision. J'ai 80 ans et cet air n'est pas bon pour moi. C'est presque apocalyptique.
4: Un épisode qui les touristes qui ont visité la capitale espagnole ces derniers jours n'oublieront jamais. À l'aéroport de Madrid, Loïs et Lucie, les Français.
7: Je crois que c'était il y a deux jours, ça, au réveil, ça m'a réveillé un peu plus tôt, comme s'il y avait de la fumée dans l'appartement.
8: C'est surprenant de voir aussi près de la ville, oui, c'est inquiétant. On a surtout aussi suivi l'actualité en France. Du coup, on compare, on se demande pourquoi il y en a autant partout.
4: Ce sont 3,5 millions de Madrilènes exposés à des niveaux de particules fines dans l'air bien supérieurs à ceux recommandés par l'Organisation mondiale de la santé. Juan Cascón, Madrid, RFI.
1: C'est en fait tout le pourtour méditerranéen qui est confronté aux incendies. Dans la région des Pouilles, en Italie, plus de 400 personnes ont dû être évacuées par la mer en raison de la progression des flammes. Et en Algérie, 7 personnes soupçonnées d'être à l'origine de départs de feu ont été arrêtées. Depuis le début de la saison, au moins 6 Algériens ont péri dans des incendies. Dans le reste de l'actualité, le président ukrainien est à Londres pour rencontrer le premier ministre Andy Burnham. Volodymyr Zelensky veut conclure avec les Britanniques un accord sur les drones. Direction ensuite les États-Unis demain pour tenter d'obtenir de Donald Trump davantage de missiles Patriot pour contrer les attaques russes. Mais les stocks sont limités après des semaines de guerre au Moyen-Orient. Une baisse des stocks qui explique peut-être la pause des frappes américaines en Iran. Thèse développée dans la presse que dément l'administration Trump, affirmant vouloir laisser une chance à la diplomatie. Pour la troisième nuit consécutive, il n'y a eu ni bombardement américain, ni frappe aérienne sur les pays de la région. En revanche, les alliés de Téhéran, les rebelles houthis du Yémen, ont lancé de nouvelles attaques de drones contre des infrastructures pétrolières saoudiennes et perturbent de plus en plus, Hormuz étant toujours paralysé, l'itinéraire de contournement par le détroit de Bab el-Mandeb. Jeanne Bartoli.
9: Des pétroliers qui quittent les côtes saoudiennes après avoir rempli leurs cuves et qui rebroussent chemin avant d'arriver vers le détroit de Bab el-Mandeb. Fait nouveau désormais, certains de ces navires opèrent même un changement d'itinéraire. Selon les données du site de suivi maritime Vortexa, cité par le Wall Street Journal, au moins 4 navires transportant du pétrole brut saoudien ont ainsi fait demi-tour la semaine dernière pour faire route vers le canal de Suez. Ce qui laisse entendre qu'ils pourraient ensuite emprunter le détroit de Gibraltar et contourner intégralement l'Afrique avant de faire route vers l'Asie, leur destination finale. Un contournement long, coûteux et qui n'est pas sans faille technique. Le canal de Suez est en effet trop peu profond pour certains pétroliers qui doivent décharger une partie de leur cargaison avant de l'emprunter. Du pétrole acheminé via un oléoduc parallèle au canal, puis de nouveau chargé sur le navire à partir d'un port égyptien en Méditerranée. Il n'empêche, selon le site Vortexa, le transit de pétrole par voie maritime via le canal de Suez a atteint son plus haut niveau depuis 2 ans et demi au cours des 3 premières semaines de juillet.
1: L'armée birmane a considérablement intensifié ses attaques contre les civils depuis l'arrivée au pouvoir en mars de Min Aung Hlaï, le général à l'origine du coup d'État de 2021, qui a été élu président à la suite d'élections largement contestées. L'ONG ACLED recense plus de 450 morts civiles au premier semestre 2026, dans plus d'une douzaine de massacres. Cette répression croissante coïncide, Yelena Tomic, avec un remaniement à la tête de l'armée.
10: Quelques jours avant de devenir président, Min Aung Hlaï a nommé au poste de nouveau commandant-chef des forces armées Ye Win Ho, un fidèle de longue date et ancien chef des services de renseignement. La CLED observe depuis un changement tactique de l'armée birmane dans la guerre civile qui l'oppose à une myriade de groupes armés ethniques. Moins de frappes, mais des frappes plus meurtrières pour les civils et plus destructrices pour les infrastructures. En 2026, environ 20 millions de personnes ont été exposées à un ou plusieurs incidents violents dans un rayon de 5 km. Une stratégie de terreur qui vise à affaiblir la dissidence et les groupes de résistance qui contrôlent les zones frontalières et dont certaines abritent des gisements de terres rares et des routes commerciales vitales. L'ONG note également une surveillance accrue et une répression numérique des civils, accompagnée dans les centres urbains d'arrestations et d'enlèvements ciblés, ainsi que de recrutements forcés. Depuis que la Birmanie a sombré dans le chaos en 2021, la guerre civile a fait quelques 100 000 morts et des millions de déplacés.
1: L'homme suspecté d'une attaque au couteau à la mi-journée en France, à Paris, a été interpellé. 3 femmes ont été blessées, dont 2 grièvement. Le mobile n'est pas encore établi. Et puis le suspect de l'attentat contre la Gay Pride de Berlin a lui été abattu par la police allemande hier soir, 24 heures après l'attaque qui a fait 1 mort et une trentaine de blessés. L'homme de 21 ans avait déjà été condamné en mai dernier pour avoir tenté de rejoindre le groupe djihadiste État islamique en Syrie, mais il n'avait pas été incarcéré. Voilà, c'est la fin de ce journal. Tout de suite, la série d'été des médias francophones publics consacrée au rire est produite cette année par la RTS.
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0: On vient d'entendre l'orage de vendredi soir. Progressivement, l'incendie se calme avec quelques retours de flammes intempestifs. Mais majoritairement, on passe à la phase de sécurisation des territoires reconquis. Dans cet épisode enregistré dans la base arrière à la salle des fêtes de Barsac, les samedis 11 et dimanche 12 juillet, on va parler technique avec les pompiers et l'armée, et on continue à suivre le quotidien des bénévoles de Barsac et alentour.
1: Mais je gratte la glace. Vous gérez ces Mr. Freeze une bonne fois pour toutes.
2: On l'a réparé.
1: Attends, on lui a pas fait la démo.
2: On fait la description. On était deux cerveaux, quatre bras pour réparer le congélo qui était en sale état.
3: Le bruit de la neige se prépare. Hein.
4: Voilà, c'est ça. Là, c'est le bruit du concombre. Bravo. Là, c'est le bruit du film plastique. Ça, c'est notre préféré.
5: C'est pas mon préféré.
4: On déteste le film plastique.
5: On est d'accord.
4: Et les cigales, toujours les cigales.
6: Bonjour, je m'appelle Nathanaël.
4: Ouais.
6: Et je suis sapeur-pompier professionnel du service d'incendie de secours du Bas-Rhin.
4: Ok. Voilà. T'es arrivé quand ici?
6: Alors on est arrivé mercredi, on est parti mercredi nuit pour arriver jeudi vers les 10h, secteur de 10.
4: Est-ce que tu pourrais me dire à peu près ce qui se passe aujourd'hui? Parce que hier il y a eu de la pluie, mais bon, depuis je sais pas trop où ça en est.
6: Pendant l'orage, on a une partie du feu qui a descendu en intensité. Puisqu'on a parlé de 10 à 15 mm de pluie, mais la pluie elle est tombée que d'un seul côté du versant.
4: Okay.
6: Voilà, donc il y a une partie qui a pas été concernée par la pluie ou qui était très peu mouillée.
4: C'est ce versant ici à Barsac.
6: Voilà, c'est plutôt du côté Barsac.
4: Okay.
6: et Aurel, c'est ça. Voilà.
4: Yes.
6: Donc du coup les efforts des secours et des sapeurs-pompiers ils vont se concentrer.

0: Kaouk, voilà, qui est actuellement en train de voler avec son baby bucket.
1: Yes.
0: Voilà, donc il travaille sur ces secteurs. Il faut traiter les points chauds qui sont les moins accessibles. En fait, partout où on peut y aller avec des moyens terrestres, on va privilégier le moyen terrestre et on prend l'aérien pour traiter les endroits les plus inaccessibles.
1: Ok, ça marche. Vous, du coup, vous êtes sur ce secteur, vous savez jusqu'à quand?
0: La colonne Est 1, qui est en renfort au profit du service d'incendie de secours de la Drôme, elle était prévue au moins jusqu'à dimanche, sachant que l'engagement il va être déterminé par l'évolution du feu et de la situation météorologique, mais globalement aussi de tout ce qui se passe dans le sud de la France. Voilà. Donc on sait au moins qu'on est là prévu jusqu'à dimanche.
1: Ouais.
0: La suite, on verra. On ne sait pas encore.
1: Est-ce que dans le reste de la France, tu sais à peu près combien il y a de feu là en ce moment?
0: Alors, c'est quelque chose que je peux pas dire, mais ce qui est sûr, c'est qu'on a un épisode de chaleur qui est assez important, qui a débuté avec la canicule, hein, clairement. Il a commencé assez tôt dans ce qu'on appelle la saison estivale. C'est monté très vite, très fort. Donc je sais que dans mon département, dans le Bas-Rhin, on a eu plus de feux de récolte que d'habitude.
1: Okay.
0: Voilà, donc c'est notamment dû à la sécheresse. Et que on s'attend à avoir globalement un été très chargé.
1: Vous restez mobilisé, vous baladez partout en France selon les besoins.
0: Alors le principe, c'est un principe de ce qu'on appelle de solidarité nationale. Donc l'idée, c'est de dire un département face à un grand feu, mais ça peut être autre chose. Hein. Ça peut être un épisode météo, ça peut être des inondations, ça peut être des orages. Et bien, chaque département, tout seul, il n'arrive pas à assumer à la fois la couverture normale, ce qu'on appelle le risque courant, c'est l'activité normale, plus l'événement. Donc pour pouvoir accompagner le département qui a besoin de renfort, on prévoit en amont ce qu'on appelle des colonnes de renfort.
1: Okay.
0: Donc il y a deux niveaux de colonnes, il y a ce qu'on appelle des colonnes intrazonales. Donc on va dire, globalement on travaille sur des secteurs qui sont un cinquième de la France. Donc vous prenez un département, c'est vraiment les 10 départements les plus proches autour. Ou alors en extrazonal. Et là donc on projette au profit d'une zone. Voilà, en l'occurrence ça peut être la zone sud, ça aurait pu être la zone sud-ouest, voilà, en fonction des besoins.
1: Okay.
0: Et ça c'est décidé directement par Paris, par le ministère de l'Intérieur.
1: D'accord. Et là, vous avez l'impression, vous, à titre même personnel, qu'il y a assez de moyens face à cette énorme sécheresse, justement?
0: Alors, la question des moyens, c'est quelque chose que je peux pas commenter ou que je peux pas mesurer à mon niveau. Ce que je vois, c'est qu'on est quand même confronté à ce qui était exceptionnel, à maintenant qui devient du régulier ou du moins exceptionnel. Et la question, c'est s'adapter face à cette augmentation de la charge. Alors, il y a des leviers très simples. Hein. Si on parle de pompiers, ben, ça peut être du recrutement de sapeurs-pompiers volontaires. Hein. Voilà, plus on a de pompiers volontaires, plus on a une masse, et plus on peut faire tourner et répondre aux besoins d'exigence physique, l'engagement des pompiers volontaires. Il y a un volet qui peut être exploré, et d'ailleurs, ça a fait l'objet quand même d'une réflexion. Là, récemment, c'est dans

0: Voilà, tout simplement. Parfois, c'est pas forcément une question de nombre brut à l'instant T, mais c'est une question de disponibilité. Voilà.
1: Et hier, j'ai entendu dire aussi qu'apparemment, il y avait, vous recherchiez plutôt aussi des pompiers spécialisés, par exemple, il me semble, en conducteur de camion, parce qu'apparemment, il y a

0: permettre aussi de penser, de nous focaliser sur la mission. Parce que quand on n'a pas besoin de s'occuper de savoir ce qu'on va manger, savoir qu'on va être hébergé dans les bonnes conditions, ça nous aide beaucoup en tout cas, voilà, merci.
1: Trop bien, bah, merci voilà. Beaucoup,
0: de rien.
1: Bon courage.
0: Merci.
1: Alors toi t'as un camion de pompiers.
2: Là t'as le réservoir, là t'as le truc où tu fais comme ça et ça jette de l'eau.
1: Trop bien. Et il fait pas un pompe aussi? Génial. On va avec toi, on est sauvés quoi.
3: On est où là au niveau de l'eau, voilà, tout ça, vous continuez à faire les rotations?
4: Ça se calme quand même.
3: Ça se calme, ouais.
4: La force, la borne, elle attaque à pas, il n'y a plus hors d'eau.
5: Ouais, quoi.
3: Parce que, ouais, mais vous avez en charge bah, aussi écoute, à la rivière,
5: va,
3: non?
5: Ça y est,
3: oui, on est à droite.
4: Un petit peu, ouais.
3: Ouais.
5: En train de traiter.
4: Qu'il n'y ait pas de poisson.
3: Ouais, j'ai vu un gros tétard.
4: On l'a sauvé, on l'a fait bouche à bouche.
6: Un extrait du bulletin numéro 5 de crise de la commune de Barsac. En fin de compte, le poste de commandement des pompiers a identifié Barsac comme le second pôle logistique au niveau alimentation et approvisionnement en eau. Plus de 2000 m3 d'eau ont été fournis aux pompiers. En lien avec le capitaine des pompiers, la commune prévoit d'organiser une brigade de volontaires pour aider à étouffer les braises et nettoyer les souches.
7: À quelque
6: oui,
7: chose,
6: alors,
7: malheur
6: quelque chose
7: bon,
6: malheur ouais. Est bon, le DIOAB bénéficie aujourd'hui d'un impact médiatique inattendu au niveau national. Du coup, tout le monde va se jeter sur la clarette de lit, évidemment.
2: Et voilà.
7: Mais oui, soutien.
6: À nous de rebondir et imaginer comment utiliser cette opportunité pour la viticulture, les producteurs locaux, le tourisme. C'est ça que tu voulais que je lise.
2: Voilà.
8: Yes.
6: Ouais, ok.
8: Partageons nos idées. Non, mais c'est
2: un métier. Hein.
6: Je lis mal, ouais.
2: Tu fais de la sélection hein,
6: ouais.
2: avant les...
6: J'aimerais bien le point de vue de l'office de tourisme en gros, tu vois. Mm-hmm. Ils en sont eux.
8: Bah, ils sont inquiets.
2: Ah,
6: inquiets ou tout le monde s'est barré?
8: Je sais pas.
6: Parce que j'étais écoute, au marché mercredi matin.
7: Il n'y a pas grand monde
6: Et c'était beau, tout le monde regardait juste un cramé. Mais il y avait du monde au marché et le marché était pas dégueu.
3: Je passais dans le matin et l'après-midi, il y avait quand même pas grand monde. Hein.
6: Ouais, c'était entre mercredi et samedi, oui, je pense que ouais,
7: bah, apparemment, hier soir aussi, il y avait beaucoup de monde qui partait.
8: Ah bon? C'est ça le problème.
3: Irrespirable.
8: Ah, voilà, ouais.
3: Irrespirable.
8: Hier matin.
7: Ils sont barrés.
3: Alors, on annonce que là, il y a des cigales et des grillons, mais que la cigale chante plus fort que le
8: grillon. Elle bat tout le monde, ouais.
3: Elle bat tout le monde.
5: Donc, dans ce soir, ça va pas être aussi, quoi. En fin d'après-midi. Ça va permettre de...
9: Chef secteur Sambre, chef de GIP Sambre.
5: Allez, merci. Ciao. On va être chef de GIP Sambre.
9: Donc je viens de finir ma reco sur mon secteur qui est relativement clair. Il reste quand même sur le secteur entier 2-3 petits fumerolles à droite à gauche, rien d'alarmant. Mais j'ai quand même 2-3 petits fumerolles sur mon secteur.
5: Ok, pour l'instant j'ai passé qu'on était dans une bonne voie mais pas fixée. Et on va continuer nos reconnaissances et le travail. Merci pour le travail que vous faites.
9: Ok, merci.
7: Vous pouvez me dire un mot sur la situation en biophilie
5: C'est de plus en plus clair.
7: Ouais.
5: De plus en plus clair. On travaille, on a un groupe qui est sur biophilie. On a les militaires qui sont juste derrière là. Ça déroule pas mal.
7: Ouais, d'accord.
5: Voilà. Donc, si la météo continue à être comme ça, clémente, sans trop de vent, on devrait être... bien ce soir.
8: Et du coup, est-ce qu'on organise là, une brigade de villageois pour aider ceux qui tapent le feu, qui mouillent des touches?
5: Ça, il faut voir avec monsieur le maire et le PC. Okay.
8: Mais vous êtes prêt à collaborer ou...
5: Ah, moi, enfin, personnellement, bien sûr, je suis prêt à collaborer. Autrement, on ne serait pas là. Mais oui, après, il faut l'organisation avec
7: la
5: municipalité. Okay. Et puis, il faut passer au PC.
8: Et vous avez du matériel suffisant pour équiper nos gars? Ou je sais pas. Parce qu'on a vu qu'il y avait des râteaux gothiques, c'est du costaud, quoi.
5: Dans nos camions, on a des râteaux riches, mais on en a un par camion, quoi, pour nos équipes. Après, je suis incapable de vous dire si...
7: Oui,
5: quelqu'un peut vous prêter quoi que ce soit, je sais pas.
8: Et puis, ça va?
10: Bonjour, Caro, maire de Barsac.
11: Comment allez-vous?
10: Bien.
11: Aurélien Ruffier, je commande la compagnie de gendarmerie de Cré. On s'est vu hier à La Réunion.
12: Je voulais poser une question.
11: Pardon.
12: Est-ce qu'il y a une personne qui a été arrêtée sur Barsac?
8: Pardon, bonjour.
11: Non, il n'y a pas. Ah bah oui, je serais au courant si Mia avait interpellé quelqu'un. Donc, pourquoi il y a eu un problème?
7: Non, mais simplement on entend ça, les gens.
11: Je pense que c'est plutôt
7: le fruit de l'inquiétude.
11: S'il y avait une interpellation, je vous assure que je le saurais.
7: Oui, c'est ce que je pense.
11: Voilà, donc non, vraiment, oui. Aucune interpellation.
13: À chaque relève, on rediffuse les directives d'accompagner la population, de rassurer, d'aider, de fluidifier l'accès des secours, de surveiller les hommes qui ont été évacués pour protéger les biens des personnes qui ne sont plus là. Simplement.
14: Ici, vous pouvez passer, boire un café, boire un jus d'orange, manger, faire un petit déj, machin, vous reposer, boire, avoir de l'eau. Parce qu'on a de l'eau en pagaille.
13: C'est très gentil.
14: Et puis voilà, vous êtes les bienvenus.
13: C'est très gentil à vous, vraiment. J'y tiens, on travaille main dans la main. On a un territoire qui est touché par une crise.
14: Pour une fois,
13: comment ça, pour une fois?
8: On devient accro au feu, c'est terrible. Il y a un côté fascinant, hein. Je te jure, moi hier, j'arrêtais pas de regarder la...
0: Ça fait peur quand même.
8: Oui, ça fait peur, et en même temps, c'est super beau, en même temps, c'est vachement émouvant, parce que tu te dis, putain, ça crame, demain, ce sera comment quand même, tu vois. C'est une sensation étrange. J'ai du mal à définir parce que on n'est pas dans le spectacle, quoi, mais en même temps, j'ai du mal à décrocher. On était chez Sudis, on était 20, j'arrêtais pas de partir, de m'isoler, de prendre des photos, de regarder.
3: Ouais.
8: Ça fait un drôle d'effet.
3: Ouais, ouais, puis on n'arrive pas à décrocher, quoi.
8: Ouais. C'est vraiment, du coup, j'ai appelé Chris, ouais, on est chez toi. On est dans une sorte d'auto. Je sais pas, on part un peu en vrille. On veut pas. On est dans un autre monde et on a du mal à réaccrocher le quotidien, les blagues.
0: La routine,
8: ouais. Ça fait un peu ambiance apocalypse, ouais.
11: C'est
15: la relation au vent aussi qui était un peu bizarre. Parce que tu te dis le matin t'as pas de vent, t'es rassuré parce que tu sais que ça attise rien.
3: Ouais.
15: Mais dès que t'as la fumée qui se lève, t'es quand même content.
3: Ouais.
15: Et derrière, mais tu sais, mais t'as l'inquiétude qui monte en disant, bah là, ça va repartir. Et...
3: Ouais. Excuse-moi. Vous êtes l'armée? D'accord.
16: On vient en renfort de la sécurité civile juste pour les aider.
3: D'accord.
16: On est d'alerte, c'est comme l'alerte sentinelle, mais c'est alerte pour les feux de forêt.
3: Ok.
16: On vient prêter main forte.
3: D'accord. Du coup, vous mettez en renfort des pompiers pour éteindre
16: les... Non, on n'éteint pas directement les flammes, on va juste derrière pour éteindre ce qui reste, les petites fumées sur les côtés.
3: D'accord, ça marche.
16: C'est tout le petit boulot qu'ils n'ont pas le temps de faire.
3: Ok, super, merci.
17: Les gars, encore une bonne journée, même si c'est pas un super boulot. Fallait gratter. Gratter, noyer. La mission a été remplie, j'ai fait 4 fois la repos. Normalement, on devrait plus y revenir. Okay. Demain matin, tôt, on soit tous héliportés sur la zone La Crête avec du matériel personnel. D'accord. Donc, vous partirez sur la petite zone découverte, là, il y a un champ. Donc, posez hélico, on embarque le personnel matériel, on fait quelques rotations, on pose sur une ligne de crête le matériel personnel. Les piscines à ciel ouvert, et là c'est un bandit bucket avec un hélico là qui vient nous remplir les piscines, et après on est autonome pour travailler la journée sur la ligne de crête. Ok, ça c'est la P1. La P2, c'est de partir de l'endroit le plus haut où on pourra poser le matériel et après faire 45 minutes de marche avec tout le matériel à dos. Ok, donc établir avec des vaches relais, donc non pas une mais deux SMI, d'accord, pour pouvoir prolonger un maximum et faire des relais de façon à arriver sur la ligne de crête. Dernier point, c'est la partie, on va dire, PAM, ok, vous connaissez tous, hein, mon personnel. Je tiens à ce que vous auto-vérifiez, d'accord, les pieds. Les mains, tout ça, les coupures et tout ça, n'oubliez pas, au PC, il y a un 3SL, il y a des infirmiers, des médecins, n'hésitez pas, je suis aussi concerné, hein, parce que j'ai des problèmes de pied, d'accord, je pense que vous aussi, ça commence à bouillonner un petit peu, ça gratte, ça fait des plaques, donc ça c'est dû aux chaussettes, pourquoi? Parce qu'on vous a donné des chaussettes qui n'ont pas ne sont pas passées en machine. Donc forcément, quand elles ne sont pas passées en machine, eh ben on a tous les résidus qui se mélangent avec la transpiration, donc ça vous fait des plaques. Donc je vous autorise à changer et à virer ces chaussettes, mais mettez s'il vous plaît du coton. Les soquettes blanches, là, ça les fait très bien. Okay, mais pas d'acrylique. Surtout pas d'acrylique. Okay. Donc même si c'est un petit peu d'acrylique, n'en mettez pas. Vous n'êtes pas à l'abri lors des traitements de lisière de mettre votre pied dans une cocotte. Et là, c'est moi qui garante votre sécurité. Okay. Donc vous ne voudrez pas faire un compte-rendu parce qu'il y a un mec qui s'est brûlé parce qu'il n'avait pas les bonnes chaussettes. Okay. Je ne dis pas que vous n'avez pas les bonnes chaussettes. Mais c'est juste pour vous dire qu'il faut faire attention à ça. On va commencer à être dans la durée. On va peut-être être les derniers à partir. Pourquoi ? Parce qu'il va falloir gratter le sol encore pour enlever les points chauds. Okay ? Vous avez vu les points chauds, ils se consument dans les trous et puis ils voyagent, okay, sous terre. Et puis ça bouillonne sous terre, mais on ne le voit pas forcément. Moi je le vois, moi je le sens, okay, parce que j'ai l'habitude de voir ces phénomènes. Vous peut-être pas, mais l'action que vous avez fait aujourd'hui est très importante. Okay, surtout les traitements là. À la 45, okay, vous avez vu, on a refroidi le sol et il y avait de la vapeur qui sortait. Il faut savoir que la braise que vous avez, enfin, toutes les cendres qu'il y a, c'est un engrais naturel et qui va faire repousser la végétation beaucoup plus vite que vous ne le pensez. En septembre, là, la végétation elle va repousser, les arbres vont repartir. Si on laisse les points chauds au sol, eh ben, ça va végéter, ça va courir, et à un moment donné, pouf, ça va ressortir. Et là, ça va recréer un départ de feu. C'est pour ça qu'on vous dit de gratter le sol et de noyer. Okay, voilà. Donc, vous ne faites pas ça pour rien. Vous dites le bien à tout le monde, okay, même ceux que vous côtoyez des autres régiments, là, vous grattez pour quelque chose. Si on vous dit de le faire, c'est qu'il y a un intérêt. C'est bon ?
18: Oui, major.
17: Dernier point qui est plutôt agréable aussi, je ne l'ai pas dit hier, c'est lorsque vous quittez une zone, ben à la militaire, on laisse rien. Pas de plastique, pas d'aluminium, j'ai rien retrouvé sur la zone. Non mais au top, franchement c'est plutôt agréable. Pensez à la nature et aux gens qui passent derrière vous. C'est l'image. Hein. Continuez comme ça. Je ne peux pas vous dire la durée encore de l'engagement. Tout dépend en fait des secteurs, voilà, vous avez vu, à 10 il pleut, où il y a les tentes, ça pleut, mais ici il pleut pas. Donc en plus c'est des orages un peu secs à certains endroits, on n'est pas à l'abri d'avoir encore un départ de feu, donc notre action elle est importante. Okay, voilà, j'ai assez parlé, là ce qu'on va faire maintenant, on va reprendre la route direction 10. J'espère que vos tentes ne seront pas mouillées. Donc quand on vous dit en fait qu'il y a un garde faisceau qui est là pour veiller à la sécurité, ben, le mec il n'a pas fermé les tentes, forcément il pleut. Donc j'espère que vos duvets sont pas trempés. J'espère. Moi le premier, hein, moi j'ai une imprimante et des ordinateurs. Donc j'espère. Voilà. Est-ce qu'il y a des questions ? Non, c'est bon, continuez comme ça. Et surtout, si vous avez un moment de fatigue, dites-le au lieutenant, au sergent, le SOA. Ok, entre vous, et il n'y a pas de honte d'à se reposer un quart d'heure, fermer les yeux, et puis repartir le bon pied. Okay, vous n'engueulerez jamais là-dessus. C'est la sécurité. Sur ce, maintenant.
19: Surtout des feux comme ça, là.
20: Ah bah bien sûr, heureusement qu'on a. On a quand même des personnes qui sont là, qui sont pompiers depuis 30 ans, qui ont du grade. Non mais non, il est commandant. Donc il a un niveau.
19: Ça c'est commandant, parce que j'ai pas compris encore.
20: Non, c'est commandant. Moi je suis adjudant-chef. Moi j'ai un niveau. Moi je peux commander plusieurs camions. Moi je peux commander plusieurs camions. Le chef il va commander tout un secteur. Comme là, lui, il a tout un secteur. Voilà, donc il a des camions à l'appel, du monde à l'appel, et voilà. Voilà, non, c'est chacun, et puis il y a d'autres, il y a des lieutenants, il y a des chefs de groupe, il y a tout ça.
19: Et en étant volontaire, tu arrives à monter aussi haut ? Parce que du coup, comment tu fais pour monter en grade ?
20: Ben, tu passes des formations.
19: C'est pas que dû à l'expérience.
20: Ah non ?
18: C'est notre expression.
21: Alors espagnol,
18: c'est pas des gens qui
21: aussi. Non, il y en a qui mangent déjà.
18: Ah bon, on ne sait rien, mais là-dedans, ils arrivent à trouver un chemin d'expression.
21: Ah oui, complètement. Mais pas forcément, tu vois, aussi.
18: Non, non, non.
21: Ça envoie du steak haché, il faut parler dans le micro.
3: C'est ça, sinon j'entends pas.
22: Non, mais faut, tu es pompier volontaire, faut aimer ça.
3: Là, t'as une mallette de transmission. C'est quoi, c'est des talkie-walkie? Ça s'appelle encore comme ça ou...
23: Non, c'est ce qu'on appelle des radios portatifs. Donc, tu as des radios au poste fixe qui sont dans les véhicules. Et donc là, on a des portatifs qui sont pour les moyens humains quand ils se déplacent, ce qui permet d'avoir une liaison avec le véhicule et avec la partie commandement ou le chef de groupe, voilà, suivant la hiérarchie.
21: Okay.
23: Ou le centre de traitement d'alerte quand on est sur, de la, sur des, ce qu'on appelle des interventions de routine, secours à personne, etc., etc.
3: Et ça, ça va changer selon le canal que tu utilises?
23: Alors oui, donc ce qui se passe, c'est qu'il y a des canaux, ça marche sur le système téléphonique. Donc ça va se greffer en fait sur les antennes...
3: 4G, 3G...
23: Exactement. Tout opérateur dépendant, lui, ce qu'il veut, c'est de trouver du réseau. Il est prioritaire par rapport au... à n'importe quel appel public.
3: Lambda, ouais.
23: Au lambda, ouais, c'est ça. Et donc, quand on arrive, donc elles sont personnalisées par rapport au département. Et là, quand on le démarre, vous voyez qu'on a un service interdit. Pourquoi? Parce que chaque département a ses, pas ses fréquences, mais ses zones où on a le droit de communiquer. Par contre, quand on part dans d'autres départements, comme ici, là, quand on est en renfort, on a ce qu'on appelle des canaux un peu spécifiques. Et donc on a, quand le canal il est décidé, il suffit de faire dessus, on se met sur ce qu'on appelle un DIR, donc c'est les canaux un peu type talkie-walkie, donc c'est de poste à poste, on se met sur le canal qui est, et on fait tout simplement entrer. Et là maintenant on est sur le canal tactique qui est pour notre groupe d'intervention.
3: Okay.
23: C'est tout simple.
3: Okay.
23: Et c'est vraiment c'est national et ça s'appelle le réseau s'appelle Antares. Et c'est en 2007 que ça a été mis en place de mémoire avec Nicolas Sarkozy.
3: Ça marche. Et du coup là, vous êtes coordonné via ce système avec tous les pompiers du coin.
23: Alors là, non, nous on a notre groupe. Donc nous on est le GIF, donc le groupe d'intervention feu de forêt. Est, donc là il est composé de 4 engins, 4 CCF, donc camions citernes de feu de forêt, qui sont pour notre part donc, du Bas-Rhin et du Haut-Rhin.
3: Okay.
23: Et donc du coup on rapporte à ce qu'on appelle un chef de groupe, et donc c'est lui qui va nous donner les infos, ou l'inversement, on va lui faire remonter les infos. Et lui il a une deuxième radio sur un autre canal qui lui va cascader les infos plus haut.
3: D'accord.
23: C'est ce que vous avez des strates en fait au niveau, voilà, parce que si tout le monde parle sur le même, sur le même réseau, ça va être, c'est la cacophonie. Donc en fait ils ont fait des strates et c'est comme ça qu'on communique.
3: Toi t'es pompier
23: Moi je suis pompier volontaire dans le Bas-Rhin depuis 29 ans.
3: Volontaire, ok.
23: Voilà, et donc en fait on demande sur la période de début juin à fin septembre, on nous demande nos disponibilités pour pouvoir en fait engager une colonne en renfort.
3: Et toi, qu'est-ce qui t'a motivé à être pompier?
23: Beaucoup m'ont rigolé par rapport à ça. J'avais un ami qui était pompier, et j'ai perdu un pari. Et le pari, c'était que je m'engage dans les pompiers, alors que j'avais pas vraiment l'intention d'y rentrer.
3: C'est vrai?
23: Ouais, et je suis rentré dedans un peu comme ça par hasard. Et j'avais 17 ans. Voilà, pour cette petite explication des radios et même...
3: Merci beaucoup.
23: Mais je t'en prie.
24: Quand on arrive à Barsac, on voit pas que le feu est passé.
25: Mais oui.
24: Enfin, qu'il y a le feu, parce qu'en vrai, il y a encore le feu.
25: Il y a encore le feu, je suis vachement étonnée. Bon, moi, je viens de la vallée de Caen. Je m'attendais à ce que ça soit un peu sinistré. Enfin, tu vois, plus du noir, mais pas du tout.
24: Personne.
25: Alors, bon, j'ai pas une bonne vue.
24: On n'a pas tout encore autorisé d'aller dans la forêt.
25: Non.
24: Non,
25: non, puis j'ai pas, c'est pas hyper rempli, en plus.
3: Bah, apparemment...
24: En fait, c'est cramé dessous, ça ne peut pas forcément sur le dessus.
26: Mais... Il y a des points là, oui, déjà ça se voit là, les points noirs, ils se voient bien là maintenant. Là maintenant, on voit les zones noires. La pluie a rincé les cendres et c'est,
25: ouais,
26: le gris est devenu noir.
25: Ouais.
26: Et puis il y en a qui vont perdre leurs aiguilles et plus jamais les retrouver, il y en a qui vont reverdir. Il y en a qui vont rester verts, puis il y a les autres, quoi. Les noirs.
1: C'est du qui pique ou du pas qui pique?
2: Ça va, c'est
4: ça pique mignon.
1: L'oignon doux, c'est bon, quand même. Il y en a pas.
5: On
1: peut être ici à minuit une.
4: Ou
1: c'est 8h demain matin.
4: On réfléchit à est-ce qu'on peut continuer l'apéro ou pas.
1: À partir de demain, on peut retourner ici. On est rapatriable.
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2: 17h en temps universel. Bienvenue si vous nous rejoignez. Dans ce journal international, les incendies en Europe, des feux de forêt en Espagne, au Portugal et en France qui ne sont toujours pas éteints. Nous sommes dans un instant à Madrid et Bordeaux avec nos envoyés spéciaux. En Cisjordanie occupée, des blocages de routes de l'armée israélienne aux conséquences graves. Une femme perd son bébé dans une ambulance d'après les autorités sanitaires palestiniennes. Dans ce journal aussi, le Tchad annonce le retrait, son retrait de la Cour pénale internationale. Et puis enfin, quand un géant chinois des puces électroniques entre en bourse, les compteurs s'affolent. CXMT est devenue aujourd'hui l'entreprise cotée la plus valorisée de Chine. En Espagne, tout d'abord, les prochaines heures seront déterminantes, affirme le ministre espagnol de l'Intérieur. L'incendie qui ravage l'ouest de Madrid continue de tout brûler sur son passage. 75 kilomètres carrés sont déjà partis en fumée et les conditions météorologiques à venir ne sont pas favorables. Températures élevées et vents sont à prévoir, ce qui risque de compliquer le travail des pompiers. Alice Froussard est notre envoyée spéciale à Madrid.
4: L'incendie est complexe, d'une ampleur considérable. Pour l'heure, il n'est pas maîtrisé, avoue à demi-mot Fernando Martín Pascual. Il est général de division, second commandant de l'unité militaire d'urgence et chef du commandement opérationnel pour cette opération de lutte contre les feux de forêt de la Sierra Oeste de Madrid.
5: C'est un incendie qui, à de multiples reprises, dépasse nos capacités d'extinction. Mais nous trouvons les moyens de le contenir grâce à des lignes de défense adaptées.
4: Concrètement, cela signifie une coordination de moyens aériens et terrestres. Pas moins de 4 canadaires qui se relaient, des hélicoptères chargés en eau, des moyens humains et une synchronisation qui doit être parfaite. Le tout sur 2 périodes d'intervention. D'abord, un cycle de jour de 12 heures, puis un cycle nocturne pour assurer la continuité.
5: Évidemment, les avions et les hélicoptères ne peuvent pas intervenir la nuit. La nuit, c'est donc pour nous une grande fenêtre d'opportunité. Nous poursuivrons les opérations ainsi jusqu'à ce que nous soyons certains que l'incendie est, comme on le dit habituellement, stabilisé, puis totalement éteint.
4: Lui ne veut pas donner d'estimation à tous ceux qui demandent quand seront maîtrisées les flammes pour ne pas donner de faux espoirs aux déplacés, aux évacués, dit-il. Mais il le précise, les équipes ont le soutien de toute l'Espagne, des communautés autonomes comme de l'État, et le mécanisme européen de protection civile a été activé. L'Espagne reçoit ainsi l'appui du Portugal, de l'Italie, de la Grèce et même de la Turquie. Alice Froussard, Madrid, RFI.
2: Dans le nord et le centre du Portugal, aujourd'hui, ce sont plusieurs incendies qui se sont déclarés. Un millier de pompiers mobilisés, soutenus par une vingtaine d'avions et d'hélicoptères. En France, les services de sécurité toujours en alerte maximale face aux immenses feux de forêt qui ravagent notamment les départements de la Gironde et des Landes dans le sud-ouest du pays. Les incendies se trouvent toujours à une trentaine de kilomètres de la grande ville Bordeaux où les autorités ont déconseillé de se rendre. Mais à l'aéroport de la ville, les arrivées de touristes continuent, notamment venus de l'étranger. Reportage Pauline Fragonas, Aurélien Devernoy.
6: Sur les panneaux d'affichage de l'aéroport de Bordeaux-Mérignac, pas de vol annulé, ni même de retard. Des voyageurs sont attablés dans les cafés ou récupèrent leurs bagages, même si à l'image d'Anna, venue d'Amsterdam, personne n'ignore ici la catastrophe en cours à quelques kilomètres.
7: L'an dernier, nous étions en vacances dans la forêt qui est précisément en train de brûler. C'est très triste.
6: Pas question pour autant d'annuler sa visite, d'autant plus que, comme beaucoup de ces touristes, Anna et sa famille sont seulement en transit.
7: On va au monastère bouddhiste de Plum Village à 1h30 d'ici. Il n'y a pas d'incendie là-bas.
6: Émile doit lui prendre la direction de Biarritz, à 200 km au sud. Mais il compte quand même visiter Bordeaux.
8: Yeah, of course, we had some concerns.
9: Bien sûr, on est un peu inquiet, mais on se dit que d'ici à ce qu'on revienne à Bordeaux, les autorités auront géré ces incendies. Sinon, on fera d'autres plans, mais on leur laisse une chance de régler le problème.
8: Some days for the authorities to handle the fire.
6: Une douce mélodie pour l'oreille des professionnels du tourisme locaux qui espèrent limiter la casse, notamment en redirigeant les touristes vers les célèbres vignobles de la région.
2: Aurélien de Vernois avec Pauline Fragonas. Et puis toujours en France, dans le département du Var, le feu du massif de Gros-Bessillon est toujours dynamique, retors et pas du tout fixé. C'est ce que précise le préfet du département alors que des reprises se sont intensifiées aujourd'hui au 7e jour de lutte contre cet incendie.
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2: 19h05 à Paris, au Proche-Orient, l'armée israélienne a procédé à l'arrestation de 130 Palestiniens en Cisjordanie occupée ces dernières heures. Des interpellations après des violences dans le nord de ce territoire occupé ces derniers jours. Tout d'abord, dès vendredi, des colons sont entrés dans le village de Tel dans la matinée. Selon l'armée israélienne, un Palestinien avait désarmé un des colons entraînant un échange de tirs tuant 4 Palestiniens et 2 Israéliens. Depuis, les autorités israéliennes ont lancé une vaste opération en Cisjordanie. La violence s'est poursuivie ce week-end avec des affrontements entre Palestiniens et colons. Des mosquées ont été incendiées par des colons. L'armée israélienne a aussi décidé de couper de nombreuses routes dans la région de Naplouse, rendant toute circulation très difficile, y compris pour les ambulances, désormais empêchées de faire des liaisons entre les villages et l'hôpital de Naplouse. Des blocages aux conséquences dramatiques, souligne Milena Ansari. Elle est responsable du département des territoires occupés de l'organisation Docteurs pour les droits de l'homme Israël.
10: Vendredi, un ambulancier nous a raconté le cas d'une femme qui n'avait pas pu se rendre à l'hôpital et qui a donc dû accoucher dans un petit centre de soins de première ligne sans bénéficier à ce moment-là du traitement médical et des soins adaptés aux femmes enceintes. Dimanche, les ambulanciers nous ont parlé de patients sous dialyse rénale qui étaient bloqués au poste de contrôle. Ils devaient attendre que quelqu'un vienne les chercher de l'autre côté. Vous savez, il existe une procédure du transfert d'ambulance. Lorsqu'il y a un poste de contrôle, une ambulance d'un côté transfère les patients jusqu'au poste de contrôle. Ensuite, ceux-ci sont obligés de marcher et de se faufiler sous cette barrière jaune installée par l'armée israélienne, puis rejoindre une ambulance de l'autre côté du poste de contrôle pour être conduits à l'hôpital afin d'y être soignés. Nous avons donc tiré la sonnette d'alarme sur ces sanctions collectives. En cas d'incident, un confinement total est instauré et les patients ne peuvent plus se déplacer librement. Et les services d'urgence qui ont besoin de liberté de mouvement pour pouvoir se déplacer d'une région à une autre se sont également retrouvés bloqués.
2: Milena Ansari de l'organisation Docteurs pour les droits de l'homme Israël au téléphone avec Guilhem Deltey. C'est le leader chinois des puces mémoire CXMT en Chine. Aujourd'hui, ce géant chinois vient de réaliser une levée de fonds record, l'équivalent de plus de 8 milliards d'euros levés lors de son entrée à la bourse de Shanghai, signe de l'engouement des investisseurs pour l'intelligence artificielle. Anishka Kumor.
11: Dès les premiers échanges, l'action de CXMT s'est envolée en flèche. L'entreprise a pu atteindre 453 milliards d'euros de capitalisation boursière et devenir l'entreprise la plus valorisée de Chine continentale. Fondée en 2016 dans l'Anhui, une province située à l'est de la Chine, CXMT pour Changxing Memory Technologies est devenu le 4e fabricant mondial de puces mémoire après les Sud-Coréens Samsung et SK Hynix et l'Américain Micron. Le contexte est propice, la construction de centres de données dédiés à l'IA a provoqué une pénurie de ces puces ultra-modernes capables de stocker les données temporairement et de faciliter un accès rapide aux applications. En profitent ceux qui fabriquent ces composants de pointe et qui peuvent en fournir en quantité aux géants de la tech, comme CXMT qui figure pourtant sur la liste noire du Pentagone pour ses liens supposés avec l'armée chinoise. Une restriction qui n'empêche pas certaines sociétés américaines de s'approvisionner auprès de ce fleuron chinois des puces mémoire.
2: Retour à l'actualité française où ce matin à Paris, 3 femmes ont été blessées dans une attaque au couteau. L'attaque s'est produite vers 11h30 11h30, porte de Clichy. Un homme suspecté de les avoir blessés a rapidement été interpellé. Le suspect tient des propos incohérents, dit le ministre de l'Intérieur. Laurent Nunez appelle à rester très prudent sur les mobiles de cet acte extrêmement violent. Et puis enfin, on s'en sortira. Ce sont les mots du maire d'Alès, 10 jours après avoir reçu des menaces de mort signées de la DZ Mafia. Le maire d'Alès, Christophe Rivinck, se veut rassurant. Il remercie les nombreux habitants qui lui ont envoyé des messages de soutien et affirme que la vie continue dans sa ville. Il est désormais protégé par la police et le maire indique poursuivre son travail. Ainsi se referme ce journal. Il va bientôt être 19h10 à Paris. Dans une heure, Diane Berger pour de nouvelles informations internationales.
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2: Bonjour à toutes et à tous, Ismo sur les ondes de Erdiwa. Et pour l'interview du jour, je suis avec Camille et avec Gustavo. Bonjour à vous.
3: Bonjour.
4: Bonjour.
2: Camille, toi tu es médiatrice au sein du musée de Die.
3: Tout à fait.
2: Tu viens avec Gustavo, qui est réalisateur de films d'animation et vidéaste, pour nous parler d'un projet qui aura lieu le 31 juillet ainsi que le 1er août de 22h à minuit. Il s'agit du projet Lapis Lux. Donc c'est un parcours.
3: Oui, un parcours son et lumière au sein du centre-ville, à propos du patrimoine Diwa. Des pierres vont s'éveiller pour raconter leur histoire et montrer leurs souvenirs.
2: Est-ce que c'est un parcours interactif ou c'est juste un parcours sur lequel les personnes vont déambuler au sein du centre-ville?
3: Alors c'est imaginé vraiment comme une déambulation libre. Il n'y a pas d'ordre établi. Chaque pierre a sa propre identité, sa propre mémoire, sa propre époque. Donc c'est vraiment un parcours libre et gratuit au sein du centre-ville de Die. Pour cette première édition, autour de trois éléments patrimoniaux.
2: Qui sont lesquels ?
3: Qui sont donc un sarcophage, un brin rancunier, paléo-chrétien, un autel taurobolique, donc dédié à Cybèle qui est en pleine crise existentielle, et en dernier lieu, un mur fort serviable qui va évoquer les peintures de sa maison du 15e siècle qui font la fête depuis 600 ans.
2: Eh ben, le scénario donne envie de déambuler au sein de ce parcours. Ça va se produire dans le centre-ville à trois places, c'est ça ? Donc il y a la place du Mazel, la place de la République et la place de l'Évêché.
3: Exactement.
2: Donc sur ces trois places, il va y avoir toute une installation son et lumière à travers laquelle les gens vont déambuler.
3: C'est ça.
2: Sans ordre particulier.
3: Oui, les gens commencent, s'arrêtent où ils veulent, reprennent, font pause. Voilà, là c'est vraiment de la libre déambulation entière et complète.
2: Qu'est-ce qui est à l'initiative, à l'origine de ce projet ?
3: J'ai envie de vous dire une rencontre.
2: C'est souvent comme ça que ça se passe, mais c'est une belle façon de commencer, oui.
3: Tout simplement, on s'est croisés par hasard il y a quelques années. Enfin, par hasard, on est à Die, hein, quand même. Mais il y a quelques années avec Gustavo Almenara, donc qui est l'artiste vidéaste et réalisateur avec qui nous travaillons. Et qui, à ce moment-là, était très intéressé autour des projets de mapping. Et donc, qui a proposé au musée de faire des tests, éventuellement, d'envisager des projets. Et l'idée est venue assez vite derrière.
4: Ouais, on s'est mis à évoquer qu'est-ce qu'on pouvait faire dans la ville. Enfin, de pas rester dans le musée, de se dire comment avec un vidéoprojecteur on peut aller raconter des histoires in situ. Et du coup, il y a cette idée là qui est née de pierres qui racontent leurs histoires, des pierres archéologiques qui sont un peu à droite à gauche dans les rues de Die. Et voilà, moi ça m'a paru super, enfin, j'adore travailler avec l'histoire. Enfin, ça m'est arrivé de travailler sur des séries historiques, sur l'histoire de l'art. Voilà. Après, en animation, pour des formats plus télé, mais c'est vrai que depuis que je suis arrivé à Die, il y a 5-6 ans, j'adore faire du mapping, projeter de l'animation sur les murs, pour des soirées. Enfin, au moins, il y a un rapport direct au public et ça m'intéresse énormément.
2: Tu as déjà fait ce genre d'installation auparavant ?
4: Pas historique, mais oui, ça fait maintenant quelques temps que c'est plus du live que je fais en mapping. Enfin, c'est vraiment de dessiner en live, de faire bouger des éléments directement devant les yeux du public. J'ai fait plusieurs trucs, ouais, dans le genre. Bon, là, c'est un peu plus cadré, avec voilà, une dimension historique.
3: Il y a un vrai discours scientifique derrière. Mais c'est vrai que pour nous, c'est une occasion, en fait, de faire découvrir l'histoire de Dee autrement et de ses éléments qui soient beaucoup plus abordables à chacun que faire un défilé de dates et de termes architecturaux.
2: Oui, et puis il y a un côté plus ludique dans la forme présentée et proposée, en fait.
3: Bien sûr.
2: Parce que, si je comprends bien, c'est les pierres qui vont s'adresser...
3: Directement, oui,
2: directement
3: aux passants.
2: Aux passants. Ça sollicite toute ma curiosité. est-ce que les contraintes techniques sont compliquées pour ce genre d'exercice?
4: Il faut s'adapter. Il faut aller poser le projecteur face au mur où la pierre est présente, ou alors on fait il y a un des éléments, c'est plus des plafonds à l'intérieur d'une maison, donc on projette sur le mur et on raconte ce qui se passe derrière. Du coup, il faut adapter la narration au mur et à comment peut se développer sur les murs et les éléments architecturaux l'histoire en elle-même. Du coup, oui, ça contraint complètement le film.
2: Surtout que j'ai l'impression que pour faire tous les réglages nécessaires, on ne peut le faire qu'à la tombée de la nuit. Donc ça laisse pas beaucoup de temps, j'ai l'impression. Enfin, il y a tout un travail préparatoire pour arriver à quelque chose d'optimum, hein, j'imagine.
4: Ouais, alors on avait fait une première version de ces installations il y a 2 ans déjà en live, et c'était des repérages plutôt qu'on a fait un soir comme ça où j'ai pu prendre une photo sur l'endroit qui est touché par le vidéoprojecteur. Et à partir de cette photo-là, je travaille dessus pour pouvoir caler les animations. Et après, normalement, tout se cale. Mais je ne suis pas dans une précision absolue. Enfin, c'est surtout sur la pierre qui est importante. La pierre qui est l'héroïne de chaque histoire. Mais on va dire que, bon, je m'adapte. Je ne fais pas des trucs ultra... Enfin, qui vont suivre absolument toutes les architectures comme on a l'habitude de voir dans les mappings, quoi. C'est, ça sort des architectures. Enfin, après, c'est plus un écran de projection,
3: c'est
4: le mur.
3: Ça,
4: quoi.
2: Mais il y a une histoire de matière, en fait, qui est prépondérante dans ton travail.
4: Oui, j'essaie d'utiliser au mieux la matière de l'élément dont on raconte l'histoire. Mais bon, après, je joue. Enfin, c'est différent à chaque fois. Hein.
2: Ouais. C'est normal, bien sûr. C'est une dimension de spectacle et une dimension de spectacle vivant. Ce qui fait que c'est peut-être la raison pour laquelle c'est différent à chaque fois. Les pierres qui vont parler aux spectateurs, aux passants, ce sont des pierres qui se trouvent déjà sur les murs.
3: Oui, tout à fait. C'est vraiment, on a choisi vraiment des éléments du patrimoine urbain qu'on voit tous les jours, qu'on croise tous les jours sans parfois les remarquer. Forcément, hein, le quotidien force des habitudes et on est un peu oublieux de ce qui nous environne. Donc c'est l'occasion de très littéralement mettre un coup de projecteur sur ces éléments.
2: Lapis Lux, c'est le nom de ce projet.
3: Oui.
2: Ça veut dire quoi?
3: Alors c'est du latin, très honnêtement c'est du latin de Mirliton, hein. c'est lapis pierre, lux lumière, donc c'est les pierres éclairées, voilà. Et puis ça fait joli à l'oreille.
2: Oui, ça sonne très bien, oui. Donc on est dans une histoire de patrimoine, de découverte de l'histoire de la ville de Dee, hein, ça va être à peu près ça, raconté par les pierres.
3: C'est ça.
2: Ça fait longtemps que vous travaillez sur ce projet-là?
3: Comme Gustavo le disait, on a fait une première édition, mais vraiment avec les moyens du bord. Alors là, Gustavo complètement bénévole et nous tous très dans l'urgence, on va pas se mentir. Donc voilà, avec son projecteur en live. Donc c'est-à-dire que Gustavo dessinait en direct, tandis que moi, j'incarnais les pierres avec mon micro et mes petites touches de son en direct aussi. avec un très mauvais son. Ceux qui ont tenté l'expérience s'en souviennent encore. Et là, normalement, donc, ce sera un petit peu plus cadré, plus professionnel. Gustavo est rétribué ce coup-ci.
4: C'est la fête.
2: Ah ouais, félicitations.
3: Merci.
2: Et c'est toi qui t'occupes du son, donc, Camille.
3: Alors voilà, oui, je m'occupe, je suis la voix. Hein, pour l'instant, je serai l'unique voix des pierres pour l'instant. Et oui, tout ce qui est montage sonore, effectivement.
2: Donc, il y aura tout un dispositif également de son, donc, alors, un système de son.
3: Voilà, il y aura un système de son qui sera... Enfin, n'imaginez pas quelque chose de très non plus perfectionné. Hein. Ce sera globalement des grosses enceintes qui vont diffuser la bande sonore de manière efficace. Mais ce ne sera pas moult enceintes cachées dans les arbres autour pour donner l'impression qu'une pierre vous murmure à l'oreille non plus. Voilà. Je préfère
2: ça
3: prévenir.
2: Ça sera peut-être l'an prochain, ça.
3: Exactement. Là, on fait avec ce qu'on a. On essaye de monter ce projet petit à petit. Parce que le but, là, pour cette première édition, donc... Il y a 3 éléments patrimoniaux qui seront mis en valeur. Et nous, notre intention, c'est de faire de cet événement quelque chose de renouvelable chaque année et de modulable. C'est-à-dire, chaque année, on ajoute des éléments au parcours, donc pour avoir des parcours un petit peu plus étendus et qui varient, que les Diwas ne voient pas les mêmes pierres chaque année.
2: Oui, c'est plutôt sympa ça, en fait, de faire que les éditions sont différentes
3: Penser à une rotation, quoi. Oui, tout à fait.
2: Donc là, ça sera principalement Place du Mazel, Place de la République, Place de l'Évêché. Ça va durer 2 heures.
3: C'est ça.
2: Et c'est 2 soirs de suite.
3: C'est ça.
2: 2 soirs de suite, parce qu'un soir, ça vous semblait trop frustrant, peut-être ?
3: Oui, c'est pour essayer de donner à un maximum de gens l'opportunité de voir effectivement ce parcours, d'en profiter. Et par exemple, si quelqu'un le vendredi soir, en rentrant de chez lui ou en rentrant de soirée, parce qu'après tout c'est à 22h, en voit un, mais bon, peut-être qu'il travaille le lendemain ou peut-être qu'il a quelque chose à faire, ben, il peut revenir le lendemain pour faire les autres, ou inversement. Donc c'est, voilà, c'est histoire de donner l'option aux gens de prendre leur temps.
2: Et bah, c'est plutôt original, je trouve, comme proposition. Ça m'évoque un petit peu la journée du patrimoine qui a lieu tous les ans au mois de septembre, en me demandant si ce genre d'installation pouvait éventuellement être réfléchi pour ce genre de manifestation également. Mais c'est vrai que la période estivale, c'est la période où peut-être il y a plus de personnes pour pouvoir profiter de l'histoire de Di.
3: C'est ça. Et les journées du patrimoine, en fait, sont déjà remplies d'animations, pleines de bénévoles, d'associations qui se démènent pour faire vivre cet événement. Et c'est intéressant de proposer d'autres choses à d'autres moments aussi, pour apporter plus de variété et pour ne pas maintenir la culture et l'histoire qu'à une seule date aussi.
2: Ça, c'est plutôt chouette aussi, effectivement. Oui, c'est pas que au mois de septembre.
3: Exactement.
2: Le patrimoine, c'est tout au long de tous les jours.
3: Bah, oui.
2: Et en fait, suite à ces 2 journées, 2 soirées, 2 nuits qui vont, à mon avis, plutôt bien se passer, vu les expériences précédentes, qu'est-ce que tu souhaiterais faire par la suite, c'est-à-dire continuer dans cette proposition, la développer, faire quelque chose de plus gros, de plus grand ?
3: C'est ça. Faire l'optimum, je pense, avec ce serait d'avoir chaque année un parcours avec 6 éléments illuminés, voilà, que les gens pourront découvrir à chaque fois.
2: Ça te semble envisageable, Gustavo ?
4: Ah ouais, complètement.
2: Ouais, t'as l'air assez serein par rapport à la mise en place de cet événement, et c'est chouette.
4: Ouais, je suis en train de fabriquer un des films. J'avoue que j'ai l'air serein, mais...
3: J'allais dire, ça dépend de l'heure. Hein, mais...
2: ouais. C'est motivant pour toi, ce genre de commande ?
4: Ouais, j'aime beaucoup, ouais. Ouais, surtout que c'est écrit d'une manière assez originale. Enfin, on est vraiment très loin d'un cours d'histoire un peu chiant. Enfin, c'est souvent Camille écrit des personnages et des situations Je vous laisserai découvrir ça, mais c'est assez c'est original et plutôt drôle.
2: Camille, tu fais en quelque sorte la mise en scène de ce spectacle.
3: Je fais la mise en voix, mise en situation. La mise en scène, ce sera plutôt Gustavo. Moi, je m'occupe du texte et du son. Et Gustavo s'occupe des images et du mapping.
2: Mais c'est toi qui as écrit le texte.
3: Oui, tout à fait.
2: Avec tes connaissances, j'imagine qu'en travaillant au musée, on a une bonne idée de l'histoire de Di.
3: Oui, c'est requis, effectivement. Disons que c'est apprécié. Mais effectivement, oui, tous ces textes sont écrits à partir de données scientifiques rigoureuses. C'est des textes qui sont imaginés pour être accessibles à tous, mais dont chaque information que le public retiendra sera entièrement exacte et précise. Voilà.
2: D'accord.
3: C'est juste une autre manière de diffuser ces informations.
2: Et est-ce que...
3: ces connaissances.
2: Est-ce qu'il y a un endroit où les gens peuvent prendre de l'information par rapport à cet événement ? Est-ce qu'il y a peut-être un site internet sur lequel ils peuvent se renseigner là-dessus ou...
3: Le site internet du musée, les réseaux sociaux du musée. Et bientôt, de toute façon, on va diffuser dans toute la ville une brochure avec un plan du parcours, quelques petites descriptions de chaque élément qui sera à voir. Et on a toutes les informations pratiques.
2: D'accord, ouais, parce que c'est effectivement, ça peut être intéressant d'avoir une petite idée de comment vous imaginez ce parcours. On le rappelle que c'est donc... pendant la soirée du vendredi 31 juillet ainsi que du samedi 1er août, de 22h à minuit, le projet Lapis Luxe, première édition. Hein.
3: Voilà, première édition pro.
2: Parce que les autres éditions porteront le même nom.
3: Oui, c'est ça.
2: Et ce sera toujours un peu cette thématique des pierres qui s'adressent...
3: Oui, c'est l'idée. C'est les pierres qui racontent leur histoire.
2: Entendu. Eh bien, on a hâte de déambuler dans les rues pour écouter ce que les pierres ont à nous raconter. Vous avez quelque chose à ajouter, peut-être, avant de clore cette interview ?
3: Mais venez nombreux. Ouais. Et un grand merci de nous avoir accueillis à Ardiwa.
2: Mais avec plaisir. Merci. On rappelle que c'est un événement complètement en accès libre.
3: Oui.
2: Avec un accès pour les personnes à mobilité réduite.
3: Voilà, comme tout se passe au niveau de la rue, il n'y aura aucun souci. On essaiera de disposer quand même des bancs, etc. pour les personnes qui ne peuvent pas rester debout longtemps. Hein, comme les projections durent environ un quart d'heure, 20 minutes à chaque fois, que les gens, comme je disais, puissent prendre leur temps, être confortables et s'installer et aller et venir à leur guise.
2: Entendu. Et bah, dans ce cas-là, je vous dis à très bientôt.
3: À bientôt.
2: Merci Camille, merci Gustavo.
4: Merci.

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0: Salut tout le monde, un Trafic de Rock pour cet été vous propose des rediffusions d'émissions No Blabla Just Zik, c'est-à-dire des émissions en deux parties sans blabla entre les titres. Voilà. Et toutes ces émissions datent de 2026. Bonne écoute.
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1: Salut tout le monde, bienvenue dans l'émission de Trafic de Rock. Vous écoutez cette émission sur Radio Païs, RDOA et Fréquence Luz. Eh bien, nous sommes dans la numéro 278 en début d'année, donc 2026. Et comme je vous ai dit la dernière fois, on va écouter deux playlists d'émissions de 2025 de Trafic de Rock. La première que nous allons écouter, c'est la première partie de la 264, pardon, et puis nous écouterons la deuxième partie de la 257. Vous retrouvez bien sûr le détail sur le site de l'émission radioshow.traficderock.fr ainsi que sur les podcasts d'RDOA et de Fréquence Luz. Voilà, nous allons écouter donc la 264, première partie.

Vous écoutez Trafic de Rock sur Radio Païs, RDWA et Fréquence Luz. Et nous sommes dans une émission playlist, la numéro 278. Hein, et donc nous allons écouter pour la deuxième partie, la 257 deuxième partie. Vous retrouvez donc le détail sur le site de l'émission radioshow.traficderock.fr ou bien sur les podcasts de RDWA et Fréquence Luz. Donc nous écoutons cette deuxième playlist.

0: Eh bien, c'est fini pour cette émission. Nous nous retrouvons donc même jour, même heure, sur votre radio FM préférée, Radio Païs, RDOA ou Fréquence Lus. Eh bien, pour la semaine donc du 12 janvier 2026, on va reprendre le cours donc de mes émissions et j'aurai une compile à vous faire écouter aussi, qui est très sympa. On verra ça. Tout ça, donc après le 12, le 11 janvier plutôt. Et donc je vous souhaite une bonne année, c'est traditionnel, hein, mais j'espère qu'elle sera bonne en tout cas. Eh bien, ciao, bye bye, et à la semaine prochaine.
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